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1: Il est 6h41 sur les ondes de Flow 96.5. Bienvenue dans deux crèmes un sucre. J'espère que vous allez bien. J'espère que vous avez passé une bonne Saint-Jean-Baptiste hier, mercredi 24 juin. Et aujourd'hui, ben, est un jour nouveau. Aujourd'hui aussi nous amène vers une fin de semaine voilà qui va qui s'offre à nous dès vendredi et samedi qui va nous mener vers la Confédération et ainsi le mois de juillet. La météo, ben c'est 12 degrés présentement. On annonce 16 aujourd'hui avec 30% de possibilité d'averse. Ce serait cette nuit, il fera 12 degrés avec 30% de possibilité d'averse toujours. Pour la fin de semaine, ben c'est 17-18 degrés nuageux. On devrait revoir le soleil lundi. Donc avec un gros 24 degrés. À partir de lundi, là, on commence un été à peu près normal. Là. 24 lundi, 25 mardi, 25 mercredi. Donc, ça devrait commencer à aller vers le bon sens à partir de lundi. Donc, voilà maintenant dans le vif du sujet. On commence ça le 25 juin 1910 pour nos éphémérides à Paris, où le ballet « L'oiseau de feu » d'Igor Stravinsky est présenté pour la toute première fois. Donc, c'est une œuvre qui marque le tournant au 20e siècle. Par la suite, on saute directement en 1947, année de la première publication du journal d'Anne Frank. Le texte d'abord publié à Amsterdam devient rapidement un témoignage essentiel sur la Shoah, ce qu'ont vécu les Juifs, donc lors de la Deuxième Guerre mondiale, mais surtout l'intimité d'une jeune fille cachée pendant l'occupation. Le 25 juin 1950, c'est le début de la guerre de Corée. Les forces nord-coréennes franchissent le 38e parallèle, déclenchant un conflit majeur de la guerre froide qui fera des millions de victimes et bouleversera l'équilibre géopolitique en Asie. En 1975, le Mozambique devient indépendant du Portugal. Cette date marque donc la fin d'une longue période coloniale et ouvre une nouvelle page d'histoire pour le pays d'Afrique. Trois ans plus tard, le 25 juin 1978, le drapeau arc-en-ciel est présenté pour la première fois à San Francisco lors de la Gay Freedom Day Parade. Il devient l'un des symboles les plus connus du mouvement LGBTQ+. Je dis LGBTQ+, pour le bien de la cause ce matin. Je sais bien qu'il y a d'autres lettres et des chiffres, etc. Mais je ne les connais pas par cœur, donc on va y aller comme ça pour ce matin. On avance ensuite en 1991, alors que la Croatie et la Slovénie déclarent leur indépendance de la Yougoslavie. Cette rupture marque durablement la carte de l'Europe et ouvre une période de tension dans les Balkans. Enfin, le 25 juin 1993, Kim Campbell devient officiellement la première femme à occuper le poste de première ministre du Canada. Elle entre alors dans l'histoire politique canadienne en succédant à Brian Mulroney. Il est 6h45. Pause commerciale, musique. Au retour, les nouvelles avec Alphonse.

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0: Bonjour à toutes et à tous, bienvenue à votre bulletin de nouvelles régionale sur Flo 96.5, ici Alphonse Logo, au micro. L'Université du Québec à Rimouski inaugurait vendredi dernier de nouvelles résidences étudiantes qui offrent jusqu'à 134 places supplémentaires aux nouveaux étudiants à un coût abordable pour la prochaine rentrée. Cette réalisation a été possible grâce à un investissement de plus de 16 millions de dollars, ce qui a bonifié l'offre d'hébergement du campus de Rimouski de 42%. Le vice-recteur de l'université en charge des ressources humaines, Benoît Desbiens, bien joint par Flo, nous dit que ces nouveaux logements viennent soulager l'établissement dans l'accueil des étudiants.
1: Que maintenant, on peut répondre plus à la demande. Là, on se retrouvait il y a quelques années à une situation où on avait là, entre 100 et 150 personnes qui étaient en attente sur nos listes. Et maintenant, là, avec l'ajout de ces 134 places-là, mais on peut répondre plus à la demande des étudiants, là, ce qui fait qu'il y a beaucoup moins de risques. On se retrouve à des situations où il y a des étudiants qui devaient, là, comme avant, là, renoncer ou reporter les études. Donc, avec ces places-là, là, l'UQAR est en bonne posture là, pour pouvoir répondre à l'ensemble des besoins là, des étudiants là, qui veulent s'inscrire. C'est sûr qu'il y a toujours une certaine fluctuation dans le marché, mais ce qu'on observe actuellement, c'est qu'on a une courte liste d'attente, puis généralement avec les annulations qui se produisent, des fois là, avant les inscriptions, on s'attend là, de pouvoir répondre à l'ensemble de la demande pour cet automne. Donc c'est sûr qu'il y a toujours une certaine fluctuation, mais le marché à Rimouski là, s'est amélioré en général. Donc on n'anticipe pas là, de risque pour cet automne. Là, et nous, nos résidences devraient être pratiquement complètes pour l'automne 2026.
0: Plus de pression donc pour l'automne 2026, même si d'autres enjeux peuvent exister pour les étudiants. Le logement était le principal qui pouvait limiter l'inscription des étudiants. Désormais, ce problème au moins est réglé à l'Université du Québec à Rimouski. Benoît Desbiens.
1: Le logement était le principal enjeu là, qui ressortait là, quand on regardait les besoins des étudiants. Nos résidences, c'est dépendant du type, là, entre 400 et 450 $ par mois, donc c'est très abordable là, pour les étudiants. Avant, il y avait quand même du logement à Rimouski en partie, mais à des coûts plus élevés. Donc, je pense que ça vient résoudre là, le principal élément là, qui pourrait limiter l'inscription des étudiants là, ici. C'est sûr qu'il y a d'autres éléments comme les étudiants étrangers, mais ça, c'est pas notre sort. Donc, c'est sûr qu'effectivement, les modifications aux politiques gouvernementales font réduire un peu le nombre d'étudiants étrangers. Mais pour ça, c'est pas sur notre contrôle. Ce qu'on doit agir, nous, sur les éléments qui sont sous notre contrôle, puis d'avoir plus de logements, c'est une belle action qu'on a pu faire.
0: Combien vous avez dépensé pour ce projet?
1: Sur l'ensemble des projets, les deux projets, on parle d'un total de 16,3 millions pour nos deux résidences, là, pour les 134 places. Puis ce qui est intéressant, c'est que 80% de ces résidences-là ont été soit subventionnées par le gouvernement, le ministère de l'Enseignement supérieur ou le gouvernement fédéral. Et il y a eu des subventions qui ont été accordées là, par la Fondation, puis les logements étudiants, ce qui fait que 80% là, de ces bâtiments-là sont déjà payés, ce qui facilite beaucoup la rentabilisation là, pour la suite des choses.
0: Une année exceptionnelle. C'est ainsi que qualifie la Fondation Santé Métis son année 2025-2026 en matière de collecte de dons. C'est au terme de leur assemblée générale tenue la semaine dernière. Plus que jamais, la Fondation, grâce à ses différents dons, s'implique dans de nombreux projets liés aux soins des résidents de la Métis. Reportage Hubert Héberge.
2: Avec une augmentation de plus de 25% des produits des dons et des levées de fonds, la Fondation a pu participer au financement de plusieurs pièces d'équipement de soins pour les usagers de la Métis. Monsieur Léo Caron, président de la Fondation, revient sur les événements marquants de l'année 2025-2026, ainsi que sur ce qui permet à son équipe de dépasser ses objectifs année après année.
3: Nos activités, soit le concert de Noël, le concert rock qu'on a fait au mois de mars, le monde y vient. Le monde se déplace. Et ça, c'est magnifique. Là. Avant ça, il fallait solliciter le monde des entreprises pour vendre des billets, mais là, ça marche. Tous ceux qui sont au conseil d'administration, ils ont tous un créneau de connaissances différentes, mais qui viennent de la santé, mais qui viennent des affaires. C'est tout différent, mais on se complète.
2: Le centre d'hébergement de la Métis est l'un des bénéficiaires des levées de fonds de la Fondation. Madame Julie Turcotte, gestionnaire du centre, nous parle de la différence que la Fondation a faite pour la vie des résidents.
4: La Fondation a contribué à l'achat de chaises spécialisées pour amener des résidents à la douche. Ils ont participé à la création d'un salon pour qu'il y ait un espace où ce que les résidents puissent aller s'asseoir tranquille. La Fondation fait une grande différence là, chez les soins qu'on offre à nos résidents.
2: Au nombre des projets de l'année en cours, la rénovation de l'unité de soins palliatifs de Santé Québec Bas-Saint-Laurent est au programme, ainsi que la mise en fonction d'un véhicule de soins à domicile. Précision de Léo Caron.
3: Les gens préfèrent rester à domicile, mais il faut être capable d'aller les soutenir à domicile. Fait que là, nous, on veut investir dans un véhicule qui s'appelle le Vesta et qui va être équipé de tout. Il y a des équipements pour faire des analyses, des équipements de réanimation, des équipements de premiers soins, tout ce qu'il faut, les pansements pour traiter directement à la maison. Donc, pas nécessaire d'aller à l'hôpital, l'hôpital va aller vers eux autres.
2: C'était Hubert Héberge du programme IGL pour Flow FM.
0: La MRC de la Métis et le site Horticole viennent de conclure une entente à l'occasion du 100e anniversaire des Jardins de Métis. C'est pour permettre aux citoyens des 16 municipalités du territoire de visiter gratuitement le site durant la saison estivale 2026. Selon un communiqué, pour bénéficier de cette mesure, les résidents devront se présenter à leur bureau municipal à compter du 8 juillet avec une preuve de résidence afin d'obtenir un billet gratuit, lequel leur donnera accès au jardin de Métis pour une visite au cours de la saison. L'entente prévoit également l'accès gratuit aux camps de jour municipaux de la Métis. Les jeunes pourront, précise le même communiqué, participer à des sorties éducatives leur permettant de découvrir l'histoire, l'horticulture et le patrimoine des jardins. Le préfet de la MRC de la Métis, Bruno Paradis, a affirmé que cette entente marque le début d'une nouvelle collaboration visant à rapprocher davantage les jardins de la population locale. Ce sera donc tout pour ce bulletin de nouvelles. Merci de l'avoir suivi. 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

Bonjour, ici Greta Joris. Deux importants séismes de magnitude 7,2 et 7,5 ont secoué le Venezuela qui a déclaré l'état d'urgence. La présidente par intérim, Delcy Rodriguez, a appelé la population à demeurer unie. Au moins 32 personnes sont mortes et 700 autres ont été blessées. De lourds dégâts sont constatés à Caracas et les secousses ont été ressenties jusqu'en Colombie, notamment dans la capitale Bogota, qui se trouve à 1000 km de distance. Selon les analyses du Service géologique des États-Unis, il est probable que le bilan des morts environne les 10 000. Le secrétaire d'État américain a annoncé l'envoi immédiat de secouristes. Pendant ce temps, l'Europe de l'Ouest continue de suffoquer sous une importante vague de chaleur. Selon les prévisions, plus de 100 millions de personnes devraient être exposées aujourd'hui à des températures dépassant les 35 degrés. La canicule constitue aussi un coup dur pour le secteur agricole qui peine à gérer les températures élevées. Le Canada s'est incliné 2-1 contre la Suisse hier au stade de Vancouver dans son dernier match de la phase préliminaire en Coupe du Monde. Une défaite qui n'empêche pas l'équipe canadienne d'accéder à la ronde éliminatoire, mais elle devra jouer son prochain match à l'extérieur du pays. Et en terminant à Montréal, une foule galvanisée par la fierté et la musique s'est rassemblée hier soir au Parc Maisonneuve à l'occasion des célébrations de la fête nationale. Des artistes de toutes les générations se sont succédés sur scène. Un hommage a aussi été rendu au cofondateur d'Harmonium, Serge Fiori, disparu à pareille date l'an dernier. Et le poète Gilles Vigneault a fait une apparition surprise pour prononcer un discours. Et voilà, c'était les informations de Radio-Canada. Bonne journée.

0: 30% de possibilité d'averse ce soir et cette nuit. Il fera 12 degrés avec 30% de possibilité d'averse. Pour vendredi, 17 degrés avec des averses et pour la nuit, 13 avec des nuages. Samedi, 18 degrés avec des nuages et pour la nuit, 14 avec un ciel nuageux. Dimanche, 21 avec des nuages. Pour la nuit, 11 degrés avec un ciel dégagé. 24 degrés lundi avec du beau gros soleil. Ça va faire du bien de retrouver notre ami le soleil. Il est 7h10. 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
1: 7h16 sur les ondes de Flow 96.5. Bienvenue à la crème au sucre. J'espère que vous allez bien. J'espère que vous avez passé une bonne Saint-Jean. Une bonne Saint-Jean hier et le 23. Pour moi, le 23, ben le gros party, c'était les transactions dans la LNH. On y revient dès 7h30. Sinon, l'indice de flammabilité dans quelques instants. On va jaser d'actualité aussi. Ça s'en vient dans quelques instants. Voilà. Pour ça, sinon ben vers 7h45 on jase là, comme à l'habitude. Il est 7h16, on s'en va à l'indice d'inflammabilité pour vous jaser feu de forêt.
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1: Donc voilà, 7h17 dans Rimouski, Matapédia, l'indice de danger d'incendie est au plus bas. Donc, zone bleue pour aujourd'hui, demain et après-demain. Je vous rappelle que l'indice de danger d'incendie, l'indice d'inflammabilité, c'est la soupe-feu qu'il établit quotidiennement. Un indice du danger d'incendie qui permet d'évaluer le risque d'un feu de forêt, ainsi que d'adopter des comportements appropriés en cas que ça éclate. Donc voilà, indice de danger d'incendie bas pour aujourd'hui, demain ainsi que après-demain.

7h23 sur les ondes de Flow 96.5 et je parle du projet de logement utile de Rimouski, une autre prolongation de délai pour sa deuxième phase. C'est le conseil municipal de Rimouski qui a accordé lundi soir une deuxième prolongation de délai, cette fois de 150 jours à Utile Rimouski, avant le début des travaux de construction pour la phase 2 de son projet de construction de logement étudiant sur la rue Alcide Séhorte. C'est la construction d'un immeuble de 4 étages de 155 appartements au coût de 37 millions de dollars a été livré en un temps record pour la rentrée 2025. L'organisme a demandé à la ville l'obtention d'un délai supplémentaire avant d'amorcer la construction de la deuxième phase. Ce délai prenait fin le 15 juin dernier et la nouvelle prolongation sera active, elle, jusqu'au 12 novembre. On parle que de moins d'argent disponible. Donc, le maire de Rimouski, Guy Caron, a mentionné que c'est plus difficile de faire du logement abordable puisque les enveloppes sont moins fournies qu'elles l'étaient auparavant. Mais Utile est en train de faire un montage financier qui tient compte de cette réalité, dit le maire de Rimouski. La phase 2 touche les 4 terrains restants sur les 15 donnés par la ville, les 11 autres ayant servi à la phase 1. Le conseil municipal estime qu'il est dans l'intérêt de la ville que le projet se réalise tel que prévu. En mai 2024, le conseil municipal de Rimouski a adopté une résolution pour donner un terrain évalué à 800 000 $ à Utile, sans toutefois accorder de congé de taxes pour l'immeuble, pour la société Utile de logement étudiant. Ben, quand on va sur Alcide Séhorte, c'est beaucoup plus vivant maintenant, je trouve, qu'avant. Tu sais, il y a les logements Utile, il y a d'autres logements aussi sur la rue qui ont éclaté, si on peut dire ça comme ça. Donc, je trouve ça bien vivant, cette rue-là. Je trouve ça bien le fun pour ceux qui y vivent maintenant, pour les nouveaux étudiants qui vont s'y installer. Il est 7h25, on s'en va donc en musique et au retour, on jase sport. Grosse semaine pré-repêchage dans la Ligue nationale de hockey.

0: 17h31, le 23 juin 2026 va être reconnu comme la nouvelle date limite des transactions. Quelle journée! Nous avons eu droit à 4 transactions, ce qui n'est pas inhabituel pendant l'été, des journées à 4 transactions. Toutefois, 4 transactions qui impliquent des joueurs d'impact et des choix très hauts au repêchage, ça, c'est pas souvent que ça arrive. Si on avait eu droit à juste ces 4 échanges-là à la date limite des transactions au mois de mars, on aurait été satisfait de la date limite des transactions. Malheureusement, ben, je peux vous passer un papier que la date limite des échanges a été beaucoup plus plate que ce qu'on a pensé. Et moi, la soirée du 23 juin, entre 17 et 22h30 à peu près, là, ça a été comme Noël. C'était incroyable. Quelle soirée de transactions dans la Ligue nationale de hockey. On va y aller en ordre chronologique. Les Devils ont échangé Simone Nemec, ont finalement échangé Simone Nemec après des mois de spéculation, des mois à ce que Nemec dise qu'il était plus heureux avec les Devils. Un changement de direction générale parce que Sonny Mehta a mentionné qu'il voulait garder Dougie Hamilton au New Jersey, ce qui veut dire donc que Nemec allait être celui qui allait écoper ou en bénéficier, là, dépendamment de comment vous le voyez, parce que Nemec voulait un nouveau départ. Ça faisait longtemps qu'il l'a annoncé, qu'il avait annoncé ses couleurs. Donc, c'est fini entre lui et les Devils pour le deuxième show total de l'encamp 2022 de la LNH. Plusieurs pensent que il n'y a jamais eu de la connexion entre une direction et son deuxième choix au total chez les Devils. Elle n'était jamais là. Beaucoup pensent que les Devils attendaient à ce que le Canadien prenne Logan Cooley ou Shane Wright premier au total et qu'ils allaient se ramasser avec Juraj Slafkovský deuxième pour épauler Jack Hughes. Finalement, ben c'est pas ça qui est arrivé. Les Devils se ramassent donc avec Simon Nemec qu'ils ont échangé aux Flames de Calgary en compagnie de l'attaquant russe Maxim Tsiplakov d'ailleurs. Les Flames mettent la main sur des choix de premier tour en 2027 des Golden Knights de Vegas et un premier choix en 2028 également de l'Avalanche du Colorado avec un choix de deuxième tour au repêchage de 2026 qui appartient aux Rangers de New York et Étienne Morin. Donc, et les deux choix sont protégés du top 10. Pourquoi, me direz-vous, les Flames n'ont pas fait d'offre hostile à Simon Nemec? Ben parce que quand tu fais une offre hostile, parce que Simon Nemec doit être re-signé, parce que quand tu fais une offre hostile, ce sont tes choix qui sont distribués à l'autre équipe. Et les Flames, évidemment, avec l'équipe qu'ils ont, vont repêcher tôt pour plusieurs années. Tu ne veux absolument pas que les Devils se ramassent avec ton choix qui va être très haut au repêchage pour les années à venir. Donc, c'est pour ça qu'on est allé de cette transaction. Parce que, bien franchement, ces choix-là vont probablement être des choix 29, 30 peut-être. Tu donnes, mettons, deux choix quasiment en deuxième ronde, avec un choix de deuxième ronde, puis un joueur choisi en deuxième ronde. C'est l'équivalent de quatre choix de deuxième ronde, dans le fond, pour Simon Nemec, mais officiellement, ben deux choix de premier tour, celui des Golden Knights ainsi que de l'Avalanche. Par la suite, les Sénateurs ont fait tout un boom en échangeant le choix numéro 9 aux Sharks de San Jose en retour de William Eklund, Kasper Altunen et Brandon Svoboda. Partisan des Sénateurs, j'aime l'acquisition de William Eklund dans l'équipe. Je pense que c'est un joueur qui fit parfaitement dans le noyau des Sénateurs d'Ottawa. Je pense qu'il peut être un bon complément à Tim Stützle. Toutefois, les Sénateurs sont maintenant une équipe beaucoup plus facile à affronter qu'ils l'étaient. C'est sûr qu'en échangeant Brady Tkachuk, ça va arriver. Mais t'aurais pu t'en virer puis aller chercher Alex Stock pour beaucoup moins cher. Ça, c'est la première des choses. Deuxièmement, tu sais, les Leafs voulaient un choix top 10 pour Matthew Knies. Ils étaient prêts à l'échanger aux Canadiens. Ils vont être prêts à te l'échanger. T'as le choix numéro 9. C'est sûr, il va falloir que tu mettes plus que ça pour aller chercher un Matthew Knies. Mais, tu sais, Ça aurait été le remplaçant parfait à Ottawa pour Brady Tkachuk. Finalement, ce n'est pas arrivé. William Eklund qui se joint aux Sénateurs. Et je trouve que c'est un peu cher payé. Le 9e choix au total pour William Eklund. Surtout quand on regarde la qualité des joueurs qui seraient disponibles à ce rang peut-être. Parce que il y a des joueurs qui vont glisser au repêchage. Les joueurs qu'on pensait qu'ils allaient sortir 5, ils vont sortir 11. Donc, disponibles avec le choix numéro 9. Finalement, ce sont les Sharks, encore une fois. Choix 2 et 9 encore dans l'encamp de vendredi. C'est complètement... Je en tout cas. Ça vient confirmer que Mike Greer et l'état-major des Sharks aiment beaucoup Ivar Stenberg. Ivar Stenberg, un autre jeune Suédois qui peut-être aurait été bloqué derrière William Eklund. Donc, les Sharks ont décidé de se départir d'Eklund et c'est comme ça qu'on voit les bonnes équipes. Souvent, les équipes vont s'attacher à des joueurs de noyau qui vont garder longtemps, qui vont te faire souvent reculer, te faire du surplace. Je pense que William Eklund aurait été ce gars-là pour les Sharks. Éventuellement, peut-être que le Canadien va avoir à prendre des décisions comme ça. Est-ce que, un Zarovski ou un Age tarde à se développer. Je dis pas que Klund tarde à se développer. C'est déjà deux saisons de 50 points et plus, là. Mais mettons, dans le futur, mettons que Age et Zarovski tardent à se développer, tu vas regretter de pas les avoir transigés quand il y avait beaucoup de valeur. Et il va falloir que t'es transige, là, quand il y auront peu de valeur. Je pense que les Sharks ont bien fait avec William Klund de capitaliser avec lui quand sa valeur était à son plus haut. Bonne transaction pour les Sharks. Bonne transaction également pour les Sénateurs, mais je pense qu'ils ont un peu surpayé pour Eklund, Altunen et Svoboda. Altunen, je l'ai vu jouer, moi, à la Coupe Memorial. Vous l'avez vu, ceux qui l'écoutaient à la télé ou qui étaient présents au Colisée financière Sun Life. Il me fait beaucoup penser à Patrick Laine. C'est un gros bonhomme. Excellent tir, un tir des ligues majeures. Mais il attend la rondelle. Il attend la rondelle sur sa palette pour décocher. Quand il n'y a pas la rondelle sur son bâton, c'est difficile et il fait pas grand-chose. Donc, Kasper Altunen a un projet pour les Sénateurs. Par la suite, les Blues règlent un dossier qui était sur leur table depuis plus d'un an. Jordan Kyrou s'en va à Washington avec les Capitals. Si j'avais une équipe qui était pas sur ma liste pour Jordan Kyrou, c'était les Caps de Washington qui sont pas habitués de faire des gros mouvements de personnel comme ceux-là. Finalement, on le fait. Connor McMichael prend la direction de Saint-Louis avec l'espoir Milton Gastrin et un choix de premier tour, le 16e au total. Kyrou, d'ailleurs, a levé sa clause de non-échange pour joindre les Caps. J'aime beaucoup le fit pour Jordan Kyrou à Washington. Je trouve que c'est un excellent complément à Dylan Strome. Je pense que Strome a un nid de marqueur et avec un fabricant de jeu comme Jordan Kyrou à ses côtés, je pense qu'il pourrait vraiment encore plus fleurir encore plus qu'il l'est. Et je pense les Caps ont cette combinaison-là maintenant. Wilson, Strome et Kyrou. Wilson, l'attaquant de puissance. Strome, le marqueur et Kyrou, le passeur, le fabricant de jeu. Donc, très très satisfait du côté des Caps de cet échange-là. Bel échange pour les Capitals de Washington. Finalement, les Sabres qui échangent Bowen Byram et Jordan Greenway aux Blackhawks de Chicago en retour de Louis Crevier, défenseur québécois de 6 pieds 8 pouces. Vous avez bien entendu, n'ajoutez pas votre appareil. Un choix de deuxième tour. Le 45e au total, celui de samedi. Et le 4e choix au total du repêchage de vendredi, c'est extrêmement cher payé des Blackhawks. Mais je pense qu'on a cédé à la pression interne. Les équipes qui font des mouvements comme ça avant le repêchage, souvent sont des équipes qui paniquent. Et je pense que les Blackhawks ont paniqué. Ils avaient l'occasion de mettre la main sur un Bowen Byram. Excellent. Bon défenseur. Mais donner le 4e choix au total, en plus d'un 2e choix au repêchage, d'un choix de 2e ronde, et de Louis Crevier, un défenseur qui joue déjà dans ton alignement, pour un plombier en Jordan Greenway et un contrat très mauvais contrat, voilà, et Bowen Byram, c'est douteux comme transaction. Les Blackhawks ont cédé à la pression, ils ont paniqué. Et ça nous prend absolument quelqu'un qui va faire une transaction pour un joueur établi. voilà, les, selon moi, les Blackhawks sont... Kyle Davidson a paniqué. Il n'a pas fait de bon choix au repêchage, nécessairement, considérant les gars qui auraient pu aller chercher et les gars avec qui il a terminé. Donc, pour moi, les Blackhawks ont paniqué et sont, se sont retournés vers Bowen Byram à énorme prix. Et, ben... ça va leur coûter le quatrième choix total. Je l'aurais vu, moi, prendre la direction de Toronto pour Matthew Knies. C'était ça le move à faire pour les Blackhawks. Finalement, ben on se retourne vers Bowen Byram. C'est Greg aussi, je l'aime bien, Bowen Byram, mais contre le quatrième choix total, pas vraiment. Et là, on parle d'une prolongation de contrat de 4 à 5 ans entre 12,5 et 13,5 millions de dollars. C'est pas si beau. Je sais pas pour qui il se prend, Bowen Byram, mais son plus haut total de points dans une saison, c'est 42. On peut pas dire qu'il y a un énorme impact. T'sais, oui, évidemment, il y a un bel impact sur n'importe quelle équipe qui va le chercher. C'est pas un gars qui te vole des matchs. C'est pas un gars qui va te faire gagner un match à lui seul. 12,5 à 13,5 millions pour Bowen Byram, même si les statistiques avancées le font bien paraître, on va être honnête. 12,5 à 13,5 millions, c'est mieux payé que Connor McDavid et que Nathan MacKinnon. Donc, on s'entend que t'aurais pu peut-être prendre un peu moins d'argent, Bowen. Sinon, ben les Caps ont refait des siennes hier. On échange David Kampf fait un choix au Sabre de Buffalo en retour d'Alex Tuch. Les droits de signature sur Alex Tuch pour lui le signer avec l'année supplémentaire là qui disparaît le 1er juillet et qui permet aux équipes donc qui ont les joueurs de signer pour 8 ans. À la place de 7, les Caps sont donc mis sous contrat Tuch pour un contrat de 8 ans, 10,5 millions de dollars par saison. Demain soir, déjà, c'est le repêchage de la LNH, c'est petite parenthèse, Coupe du monde de soccer. Alors que le Canada dispute son match 32e de finale, ça se passe samedi contre l'Afrique du Sud. C'est le premier match confirmé, les 32e de finale dans cette Coupe du monde. Dans Rimouski Métis, présentement, il fait 13 degrés avec 16 au maximum aujourd'hui, 30% de possibilité d'averse. Ce soir et cette nuit, il fera 12 degrés avec 30% de possibilité d'averse. Pour vendredi, 17 degrés avec des averses. Pour la nuit, 13 avec un ciel nuageux. Samedi, 18 avec des nuages. Pour la nuit, 14 avec des nuages. Pour la nuit, pour dimanche, oui, 21 avec des nuages. Pour la nuit, 11 degrés avec un ciel dégagé. Pour laisser place lundi, au beau gros soleil avec 24 degrés. Pour la nuit, 16 avec des passages nuageux. Mardi, 25 avec une alternance soleil-nuage. Et pour la nuit, 17 avec des passages nuageux. Il est 7h40.
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0: À 7h48, je vous parle de morts complètement absurdes, ben de personnes qui sont mortes de manière complètement absurde. Je commence avec Mathilde de Téchen, qui est décédée en 1867 à l'âge de 18 ans seulement. Elle était née en 1849. Une archiduchesse donc d'Autriche, elle a pris feu en voulant cacher à son père la cigarette qu'elle fumait. Elle a mis feu à sa robe et elle est morte de ses brûlures à l'âge de 18 ans. Sinon, ben, Clément Vallandigham, décédé en 1871 à l'âge de 51 ans, était un avocat américain qui défendait un homme accusé de meurtre en voulant prouver que la victime s'était tirée dessus par accident. Il en a fait la démonstration avec un pistolet et s'est tué par accident. Son client a ensuite été acquitté. Pardonnez mon indien, là, mais Sunada Kumaritana, voilà. Kumaritana, on va y aller de même pour aujourd'hui. Ex-reine du Siam, l'actuelle Thaïlande. Elle est décédée à l'âge de 20 ans en 1880. Elle est morte en se noyant avec son bébé. Ses serviteurs n'ont pas osé la sauver parce qu'il était interdit de toucher à la reine sous peine capitale. Donc, on a dit, ben, on y touche pas, c'est elle qui va périr et non nous. Voilà, sinon, ben George Herbert, le comte de Carnarvon, qui finançait les fouilles du tombeau de Toutankhamon, est décédé à cause d'une piqûre de moustique. Son bouton a infecté et aurait été aggravé par une coupure en se rasant. Donc, une septicémie l'a emporté en 1923. Par la suite, Bridget Driscoll, décédée en 1896 à l'âge de 45 ans, est la première victime d'un accident de voiture au Royaume-Uni. En 1896, le conducteur aurait foncé sur elle sur une vitesse astronomique de 7 km/h. Bridget serait restée sur la route malgré les cris du chauffeur. C'est vraiment malchanceux quand on sait qu'il y avait seulement 20 voitures en circulation en Grande-Bretagne à cette époque. Sur 20 voitures, il a fallu qu'elle tombe sur une qui la renverse. Elle est décédée à cause d'un accident de voiture à 7 km/h. Bref, voilà, complètement absurde comme histoire. Celle-là, il est 7h51. Nous allons en pause commerciale. Il y aura de la musique également. Au retour, les nouvelles d'Alphonse.
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0: Bonjour à toutes et à tous, bienvenue à votre bulletin de nouvelles régionale sur Flo 96.5, ici Alphonse Logo, au micro. L'Université du Québec à Rimouski inaugurait vendredi dernier de nouvelles résidences étudiantes qui offrent jusqu'à 134 places supplémentaires aux nouveaux étudiants à un coût abordable pour la prochaine rentrée. Cette réalisation a été possible grâce à un investissement de plus de 16 millions de dollars, ce qui a bonifié l'offre d'hébergement du campus de Rimouski de 42%. Le vice-recteur de l'université en charge des ressources humaines, Benoît Desbiens, bien joint par Flo, nous dit que ces nouveaux logements viennent soulager l'établissement dans l'accueil des étudiants.
1: Que maintenant, on peut répondre plus à la demande. Là, on se retrouvait il y a quelques années à une situation où on avait là, entre 100 et 150 personnes qui étaient en attente sur nos listes. Et maintenant, là, avec l'ajout de ces 134 places-là, mais on peut répondre plus à la demande des étudiants, là, ce qui fait qu'il y a beaucoup moins de risques. On se retrouve à des situations où il y a des étudiants qui devaient, là, comme avant, là, renoncer ou reporter les études. Donc, avec ces places-là, là, l'UQAR est en bonne posture là, pour pouvoir répondre à l'ensemble des besoins là, des étudiants là, qui veulent s'inscrire. Ici. C'est sûr qu'il y a toujours une certaine fluctuation dans le marché, mais ce qu'on observe actuellement, c'est qu'on a une courte liste d'attente, puis généralement avec les annulations qui se produisent, des fois là, avant les inscriptions, on s'attend là, de pouvoir répondre à l'ensemble de la demande pour cet automne. Donc, c'est sûr qu'il y a toujours une certaine fluctuation, mais le marché à Rimouski là, s'est amélioré en général. Donc, on n'anticipe pas là, de risque pour cet automne. Là, et nous, nos résidences devraient être pratiquement complètes pour l'automne 2026.
0: Plus de pression donc pour l'automne 2026, même si d'autres enjeux peuvent exister pour les étudiants. Le logement était le principal qui pouvait limiter l'inscription des étudiants. Désormais, ce problème au moins est réglé à l'Université du Québec à Rimouski. Benoît Desbiens.
1: Le logement était le principal enjeu là, qui ressortait là, quand on regardait les besoins des étudiants. Nos résidences, c'est dépendant du type là, entre 400 et 450 $ par mois, donc c'est très abordable là, pour les étudiants. Avant, il y avait quand même du logement à Rimouski en partie, mais à des coûts plus élevés. Donc, je pense que ça vient résoudre là, le principal élément là, qui pourrait limiter l'inscription des étudiants là, ici. C'est sûr qu'il y a d'autres éléments comme les étudiants étrangers, mais ça, c'est pas notre ressort. Là. Donc, c'est sûr qu'effectivement, les modifications aux politiques gouvernementales font réduire un peu le nombre d'étudiants étrangers. Mais pour ça, c'est pas sur notre contrôle. Ce qu'on doit agir, nous, sur les éléments qui sont sous notre contrôle, puis d'avoir plus de logements, c'est une belle action qu'on a pu faire.
0: Combien vous avez dépensé pour ce projet?
1: Sur l'ensemble des projets, les deux projets, on parle d'un total de 16,3 millions pour nos deux résidences, là, pour les 134 places. Puis ce qui est intéressant, c'est que 80% de ces résidences-là ont été soit subventionnées par le gouvernement, le ministère de l'Enseignement supérieur ou le gouvernement fédéral. Et il y a eu des subventions qui ont été accordées là, par la Fondation, puis les logements étudiants, ce qui fait que 80% là, de ces bâtiments-là sont déjà payés, ce qui facilite beaucoup la rentabilisation là, pour la suite des choses.
0: Une année exceptionnelle, c'est ainsi que qualifie la Fondation Santé Métis son année 2025-2026 en matière de collecte de dons. C'est au terme de leur assemblée générale tenue la semaine dernière. Plus que jamais, la Fondation, grâce à ses différents dons, s'implique dans de nombreux projets liés aux soins des résidents de la Métis. Reportage Hubert Héberge.
2: Avec une augmentation de plus de 25% des produits des dons et des levées de fonds, la Fondation a pu participer au financement de plusieurs pièces d'équipement de soins pour les usagers de la Métis. Monsieur Léo Caron, président de la Fondation, revient sur les événements marquants de l'année 2025-2026, ainsi que sur ce qui permet à son équipe de dépasser ses objectifs année après année.
3: Nos activités, soit le concert de Noël, le concert rock qu'on a fait au mois de mars, le monde y vient. Le monde se déplace. Et ça, c'est magnifique. Là. Avant ça, il fallait solliciter le monde des entreprises pour vendre des billets, mais là, ça marche. Tous ceux qui sont au conseil d'administration, ils ont tous un créneau de connaissances différentes, les qui viennent de la santé, les qui viennent des affaires. C'est tout différent, mais on se complète.
2: Le centre d'hébergement de la Métis est l'un des bénéficiaires des levées de fonds de la Fondation. Madame Julie Turcotte, gestionnaire du centre, nous parle de la différence que la Fondation a faite pour la vie des résidents.
4: La Fondation a contribué à l'achat de chaises spécialisées pour amener des résidents à la douche. Ils ont participé à la création d'un salon pour qu'il y ait un espace où ce que les résidents puissent aller s'asseoir tranquille. La Fondation fait une grande différence là, chez les soins qu'on offre à nos résidents.
2: Au nombre des projets de l'année en cours, la rénovation de l'unité de soins palliatifs de Santé Québec Bas-Saint-Laurent est au programme, ainsi que la mise en fonction d'un véhicule de soins à domicile. Précision de Léo Caron.
3: Les gens préfèrent rester à domicile, mais il faut être capable d'aller les soutenir à domicile. Fait que là, nous, on veut investir dans un véhicule qui s'appelle le Vesta et qui va être équipé de tout. Il y a des équipements pour faire des analyses, des équipements de réanimation, des équipements de premiers soins, tout ce qu'il faut, les pansements pour traiter directement à la maison. Donc, pas nécessaire d'aller à l'hôpital, l'hôpital va aller vers eux autres.
2: C'était Hubert Héberge du programme IGL pour Flow FM.
0: La MRC de l'Amitié et le site Horticole viennent de conclure une entente à l'occasion du 100e anniversaire des Jardins de Métis. C'est pour permettre aux citoyens des 16 municipalités du territoire de visiter gratuitement le site durant la saison estivale 2026. Selon un communiqué, pour bénéficier de cette mesure, les résidents devront se présenter à leur bureau municipal à compter du 8 juillet avec une preuve de résidence afin d'obtenir un billet gratuit, lequel leur donnera accès au jardin de Métis pour une visite au cours de la saison. L'entente prévoit également l'accès gratuit aux camps de jour municipaux de la Métis. Les jeunes pourront, précise le même communiqué, participer à des sorties éducatives leur permettant de découvrir l'histoire, l'horticulture et le patrimoine des jardins. Le préfet de la MRC de la Métis, Bruno Paradis, a affirmé que cette entente marque le début d'une nouvelle collaboration visant à rapprocher davantage les jardins de la population locale. Ce sera donc tout pour ce bulletin de nouvelles. Merci de l'avoir suivi. 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

Bonjour, ici Greta Joris. Deux importants séismes de magnitude 7,2 et 7,5 ont secoué le Venezuela qui a déclaré l'état d'urgence. La présidente par intérim, Delcy Rodriguez, a appelé la population à demeurer unie. Au moins 32 personnes sont mortes et 700 autres ont été blessées. De lourds dégâts sont constatés à Caracas et les secousses ont été ressenties jusqu'en Colombie, notamment dans la capitale Bogota, qui se trouve à 1000 km de distance. Selon les analyses du service géologique des États-Unis, il est probable que le bilan des morts environne les 10 000. Le secrétaire d'État américain a annoncé l'envoi immédiat de secouristes. Pendant ce temps, l'Europe de l'Ouest continue de suffoquer sous une importante vague de chaleur. Selon les prévisions, plus de 100 millions de personnes devraient être exposées aujourd'hui à des températures dépassant les 35 degrés. La canicule constitue aussi un coup dur pour le secteur agricole qui peine à gérer les températures élevées. Le Canada s'est incliné 2-1 contre la Suisse hier au stade de Vancouver dans son dernier match de la phase préliminaire en Coupe du Monde. Une défaite qui n'empêche pas l'équipe canadienne d'accéder à la ronde éliminatoire, mais elle devra jouer son prochain match à l'extérieur du pays. Et en terminant à Montréal, une foule galvanisée par la fierté et la musique s'est rassemblée hier soir au Parc Maisonneuve à l'occasion des célébrations de la fête nationale. Des artistes de toutes les générations se sont succédés sur scène. Un hommage a aussi été rendu au cofondateur d'Harmonium, Serge Fiori, disparu à pareille date l'an dernier. Et le poète Gilles Vigneault a fait une apparition surprise pour prononcer un discours. Et voilà, c'était les informations de Radio-Canada. Bonne journée.

Dans Rimouski Métis présentement, c'est 13 degrés avec 16 au maximum aujourd'hui. 30% de possibilité d'averse ce soir et cette nuit, il fera 12 degrés avec 30% de possibilité d'averse pour vendredi 17 avec des averses. Pour la nuit, 13 degrés avec des nuages. Samedi 18 avec des nuages. Pour la nuit, 14 degrés avec des nuages. Dimanche 21 et des nuages. Pour la nuit, 11 degrés. Avec un ciel dégagé, lundi 24 et du soleil, et pour la nuit 16 degrés, avec des passages nuageux. Mardi 25, avec une alternance soleil-nuage, et pour la nuit 17 degrés, avec des passages nuageux. Il est 8h10. 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

0: Il est 8h19 sur les ondes de Flow 96.5. Bienvenue dans le Crémeux Sucre. J'espère que vous allez bien. Il est 8h19. Oui, voilà, dans quelques instants, il y aura un bulletin de sport. On jase avec Elisabeth pour la chronique immobilière vers les 8h37 à peu près. Donc, soyez-y. Et moi, je vous laisse en petite interlude musicale avant ça.
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1: Dans la Ligue nationale de hockey, la soirée du 23 juin 2026 restera gravée dans les mémoires pour longtemps. Cette simple journée, qui avait tout pour être banale, a complètement changé la face de la Ligue nationale de hockey. En premier lieu, le nouveau directeur général des Devils du New Jersey, Sonny Mehta, a transigé le deuxième choix au total de l'encamp 2022 de la LNH, Simon Nemec, avec l'attaquant russe Maxim Tsiplakov aux Flames de Calgary. En retour d'un choix de deuxième ronde en 2026 appartenant aux Rangers de New York, d'un choix de première ronde en 2027 qui appartient aux Golden Knights de Vegas, un choix de premier tour en 2028 appartenant à l'Avalanche du Colorado et l'espoir, ancien défenseur des Wildcats de Moncton, Étienne Morin. Nemec n'était plus heureux avec les Devils et avait mentionné à l'état-major qu'il voulait s'en aller, même si celui des Devils a changé du tout au tout. Par la suite, les Sénateurs d'Ottawa qui ont acquis énormément de choix en retour de Brady Tkachuk en ont déjà échangé un en retour d'un joueur qui les aide immédiatement. Les Sens font l'acquisition du jeune Suédois William Eklund, de l'espoir Kasper Altunen et des droits de signature de l'espoir Brandon Svoboda des Sharks de San Jose en retour du choix numéro 9 de l'encamp 2026 de la LNH qui appartenait originalement aux Panthers de la Floride. Sinon, dans la division centrale, les Blues règlent un dossier chaud sur leur bureau depuis plus d'un an maintenant. Ils échangent l'ailier Jordan Kyrou au Capitals de Washington en retour de l'attaquant Connor McMichael, de l'espoir à l'attaque Milton Gastrin et d'un choix de premier tour lors du repêchage de ce vendredi, le 16e choix au total de tout l'encamp. Kyrou a levé sa clause de non-échange afin de joindre les Caps. Mais le plus gros splash de la journée du 23 juin, ce sont les Sabres qui l'ont fait. Bowen Byram avait mentionné à Jarmo Kekäläinen qu'il ne re-signerait pas à long terme avec l'équipe, ni une ni deux. Le directeur général finlandais a décidé d'envoyer Bowen Byram avec son coéquipier Jordan Greenway aux Blackhawks de Chicago en retour d'un choix de deuxième tour en 2026, le choix numéro 45, le défenseur québécois de 6 pieds 8 pouces, Louis Crevier, et du quatrième choix au total du repêchage de vendredi. C'est la première fois depuis 2008 qu'un choix dans le top 5 est transigé dans la Ligue nationale de hockey. Et sinon, hier, il y a eu deux autres transactions, notamment entre l'Avalanche et les Prédateurs. L'Avalanche envoie Jack Drury et Chase Bradley avec un choix de troisième tour en 2029 aux Prédateurs de Nashville. En retour, Joe Sakic met la main sur l'attaquant Fedor Svechkov et sur le joueur de centre québécois Zachary Lheureux. Dans toute sa carrière dans la LHJMQ, Zachary Lheureux a récolté 36 matchs de suspension. Il en a eu 3 dans la Ligue nationale de hockey en raison d'un croc en jambe. Et sinon, encore les Caps et les Sabres. Mais cette fois, une transaction entre les deux équipes. Les Sabres envoient David Kampf un choix de troisième tour au repêchage de 2027 en retour des droits de signature sur l'attaquant Alex Tuch. Et dès son acquisition faite, les Capitals n'ont pas perdu de temps. Ils ont signé Alex Tuch sur un contrat de 8 ans à une valeur annuelle de 10 500 000 $. Tuch devient ainsi le joueur le mieux payé chez les Caps. À la Coupe du monde de la FIFA, maintenant, le Canada disputait son dernier match de la phase de groupe contre la Suisse. L'unifolier s'est finalement incliné par la marque de 2-1 et termine officiellement deuxième du groupe B. L'unifolier est donc assuré de participer au 32e de finale pour la première fois de son histoire. À la Coupe du monde de soccer, le Canada se qualifie à la phase éliminatoire. Et lors de ces 32e de finale, le Canada ouvrira le bal à 15h dimanche pour y affronter l'Afrique du Sud. C'est le premier affrontement confirmé des 32e de finale. Alors que plusieurs équipes y sont déjà qualifiées, ce ne sont pas tous les pays qui connaissent leurs adversaires. 3 jours restants à la phase de groupe de la Coupe du Monde. Aujourd'hui, le Curaçao affronte la Côte d'Ivoire. L'Équateur affronte l'Allemagne. La Tunisie croise l'affaire avec les Pays-Bas. Le Japon affronte la Suède, la Turquie joue contre les États-Unis et le Paraguay contre l'Australie. Et nous aurons droit demain à un choc de titans alors que Erling Haaland et sa Norvège affrontent la France de Kylian Mbappé. C'était Émile Clouet pour vos sports. Il est 8h37 sur les ondes de Flow 96.5. Élisabeth est dans nos studios pour nous jaser immobilier. Salut, Élisabeth.
2: Bon matin, ça va bien?
1: Ça va bien, toi?
2: Ben oui, merci.
1: Passez une belle Saint-Jean?
2: Ah oui. Une petite journée de repos.
1: Ouais, c'est ça. Tu veux nous parler de... Ben, en fait, tu veux nous expliquer pourquoi, pourquoi vous êtes deux dans votre équipe, toi et Lydia?
2: Je vais vous expliquer pourquoi que Lydia m'a approchée. Donc, je pense que c'est en septembre, je me réveille un matin, puis moi, je connais pas Lydia, là, je la connais, pas, je l'ai déjà vue sur des podcasts, mais je sais pas nécessairement c'est qui, puis elle m'écrit, j'ai quelque chose à te proposer. Là, je suis comme, bon.
1: Pourquoi moi? T'es qui?
2: Pourquoi moi? Bon. Fait que finalement, ben, c'est ça, j'ai rencontré Lydia, puis elle m'a expliqué, elle dit, il faut quelqu'un à l'équipe. Moi, je me rends compte que je vois à mes visites, mais moi, les acheteurs, j'ai pas le temps de leur dire c'est quoi vos besoins. T'sais, j'ai l'impression que je bac mon travail. Puis elle me dit, moi, je veux vraiment quelqu'un qui va m'aider à aller récupérer ça. Puis aussi, que quand on parle de l'équipe Lydia Deschaines, on dit, oh, je les ai vus sur les visites, puis ils m'ont vraiment aidé. Parce qu'elle dit, j'ai pas le temps. Elle a des enfants, s'est fait construire l'année passée. Puis vous allez voir, on a quand même beaucoup de tâches. Puis des fois, c'est important d'apprendre à déléguer dans ce milieu-là parce que c'est facile de s'oublier puis de passer à côté des beaux moments. Exemple, Lydia avec ses enfants. Donc, des fois, il faut faire des choix, notre carrière professionnelle et la famille. Donc, Lydia, dans notre équipe, c'est vraiment le courtier qui va s'occuper de tous les vendeurs. Donc, quand le téléphone sonne puis qu'on veut vendre une propriété, c'est vraiment à Lydia que vous allez parler. C'est elle qui va vous permettre d'évaluer la valeur marchande puis de vous conseiller sur le juste prix, le prix qu'on va afficher sur le marché. Elle va pouvoir vous aider à préparer une stratégie de vente. Est-ce qu'on veut un prix compétitif? Est-ce qu'on veut un prix qui est un peu plus long? Tout dépendant de vos objectifs. Est-ce qu'on veut une vente rapide ou on n'est pas pressé? On veut tester le marché. Pour ce qui est des photos, des mesures, ben c'est nous qui s'en occupent, mais encore là, on a appris à déléguer. Fait que dans notre équipe, on a vraiment une photographe professionnelle qui est vraiment attitrée à prendre des magnifiques photos parce que je pense que moi et Lydia, on n'est pas photographe, puis je pense que nos vendeurs méritent vraiment ce qu'il y a de mieux. Fait que c'est vraiment important pour nous, puis ça nous permet de sauver du temps, encore là. Pour la mise en marché, ben on a notre adjointe qui nous aide vraiment beaucoup. Donc, elle va nous aider à monter les fiches chantrices. Puis après ça, ben nous, les courtiers, ben on va aller vérifier si tout est correct avant de mettre en ligne. Puis nous, on va publier sur les réseaux sociaux, donc sur Facebook, sur Centris, etc. Lydia, c'est elle qui va vous aider à analyser et à présenter les promesses d'achat qui vont être sur la table. Donc, elle va pouvoir vous conseiller, est-ce qu'on est mieux de prendre telle ou telle offre, quel prix qu'on est mieux de revenir en contre-proposition, etc. Puis, elle va vous occuper de vous accompagner jusqu'au notaire. Donc, du début à la fin, elle est là pour vous. Alors, on est vraiment là pour répondre à vos besoins. Puis, si vous nous appelez le soir en panique, bien, sachez qu'on est disponible pratiquement en tout temps. Quand que on a quelque chose, bien, laissez un message, puis on rappelle très rapidement. Moi, en tant que courtier de l'acheteur, bien, c'est vraiment moi qui va s'occuper d'analyser les besoins et les critères des acheteurs. Donc, quand moi, je vais arriver sur une visite, je connais pas toujours les acheteurs. Souvent, c'est des nouvelles personnes. Bien, ça va être de prendre le premier contact puis de vérifier est-ce que la maison que je leur présente, c'est vraiment ça qu'ils cherchent. Est-ce qu'ils ont la préautorisation? Est-ce qu'ils sont prêts? Est-ce qu'ils ont une maison à vendre? Est-ce qu'ils ont des jeunes enfants? Est-ce qu'ils ont certains critères qui est vraiment nécessaire à respecter? Par la suite, quand la personne est prête à travailler avec moi, ben moi, je vais effectuer les recherches des propriétés centristes. Je vais faire la sélection des propriétés qui les intéressent vraiment, puis je vais acheminer les documents. Mais quand je dis acheminer les documents, c'est pas seulement leur envoyer puis dire bonne lecture, là. Je vais en prendre compte aussi, je vais les lire, parce que c'est sûr que si ma cliente me dit qu'elle a l'horreur des souris, puis on se rend compte que cette maison-là, il y a toujours des problèmes de souris à chaque printemps parce qu'on est dans un milieu de campagne. Mais je vais peut-être tout de suite lui conseiller de peut-être pas la visiter puis de passer à la prochaine. C'est sûr que je vais rédiger les promesses d'achat, c'est mon devoir, mais aussi, moi, quand j'ai un contrat de courtage d'achat, je peux la présenter au courtier du vendeur et à son vendeur. Fait que souvent, soit qu'on se rencontre au bureau, tout le monde ensemble, ou des fois, on le fait via téléphone. Fait que je peux vraiment présenter qui est mon acheteur, quel est son prix, les conditions. Puis vraiment, ça, on dirait que ça apporte un petit côté famille, vraiment qui est mon client. Pas juste j'envoie les documents, puis bonne lecture. On va coordonner les étapes. Donc, une fois que la promesse d'achat est acceptée, ben je vais vous conseiller des noms d'inspecteurs, des inspecteurs de confiance qui détiennent une assurance responsabilité parce que ils doivent répondre à certaines normes. Je vais envoyer le dossier au financement. Je vais effectuer les suivis avec le représentant ou le courtier hypothécaire pour m'assurer qu'on rentre dans les délais. Puis, je vais vous conseiller des noms de notaire et je vais m'assurer que le courtier inscripteur ait vraiment tout envoyé les documents puis vraiment m'assurer que les dates fonctionnent, qui sont bien celles qui étaient sur la promesse d'achat initialement. Puis, encore là, ben je vais être là jusqu'à la signature de l'acte de vente chez le notaire. On va remettre les clés tout le monde ensemble. Puis si jamais ben vous aimeriez faire un petit tour avec moi, ben je demeure toujours disponible.
3: Des petites secondes, je t'interromps, Elisabeth. Si jamais, mettons, Lydia, le, un couple de vendeurs, puis ça, puis ils vendent la maison, puis ils veulent racheter, est-ce qu'elle les réfère à toi ou à un autre courtier?
2: Ça
3: ou?
2: Dépend toujours. Habituellement, ils vont les référer à moi, mais des fois, c'est des clients que Lydia connaît très personnellement. Mmh. Puis, il veut vraiment travailler avec Lydia. Fait qu'il est toujours là. Lydia va faire aussi des acheteurs. Moi, je fais seulement des acheteurs. Je fais pas les vendeurs. Mais Lydia va autant pouvoir s'occuper des acheteurs que les vendeurs. Faut juste s'assurer qu'il n'y ait pas de conflit d'intérêts de transaction. Parce que encore là, il y a des acheteurs qui disent « Oui, mais tu travailles avec Lydia. » Mais sachez que le conflit d'intérêts, c'est vraiment quelque chose qu'on veut s'assurer de respecter.
3: D'éviter.
2: Moi, je veux pas que Lydia prenne un contrat. Ben, au moment que Lydia le prend un contrat, je suis pas au courant. Puis je le saurais pas. Puis moi, je vais avoir les informations comme n'importe quel autre courtier directement sur Centris avec les documents. J'ai pas les raisons de vente. J'ai vraiment rien parce que ça, c'est vraiment un secret professionnel qu'on doit garder. Puis c'est vraiment important.
3: Elisabeth, sinon, avez-vous une nouvelle propriété en vente en terminant?
2: On a une magnifique propriété. Donc, c'est pas juste une maison. C'est un lot à bois. C'est une écurie. C'est un verger. Il y a des arbres fruitiers. Fait que ça, c'est au 224, le 4e rang Saint-Anaclet. C'est un domaine. Donc, c'est sûr que ça vaut vraiment la peine. C'est sûr que c'est un budget qui est quand même plus élevé, mais je pense que c'est vraiment quelque chose qui peut... si vous êtes vraiment dans le domaine agricole, je pense que ça peut vraiment être une belle occasion pour vous.
3: Elisabeth, merci beaucoup d'avoir pris ton temps encore une fois cette semaine. Puis, ben merci beaucoup d'avoir été là pour tout le mois de juin pour tes chroniques.
2: Merci.
3: On se reparle quelque part cet été, on espère. Puis, Elisa sera de retour la semaine prochaine. Chers auditeurs, merci encore, Elisabeth. Puis, une excellente semaine à toi. Un bon été si jamais on se revoit pas d'ici là. 8h45, météo, pause commerciale, musique. Au retour, conclusion de l'émission. Dans Rimouski Métis, il fait présentement 13 degrés avec 16 au maximum aujourd'hui, 30% de possibilité d'averse. Pour ce soir et pour cette nuit, il fera 12 degrés avec 30% de possibilité d'averse. Pour vendredi, 17 avec des averses. Pour la nuit, 13 degrés avec des nuages. Samedi, 18 avec un ciel nuageux. Pour la nuit, 14 avec des nuages. Et pour dimanche, 21, toujours avec des nuages.

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0: Il est 8h51 sur les ondes de Flow 96.5. Merci à tout le monde d'avoir été là. Nous autres, on se reparle demain dès 6h30, soyez-y, dernière de la semaine déjà. Et ben d'ici là, faut écouter Hugo dès 9h, ça jusqu'à 13h. Donc, restez là pour ne pas le manquer.
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0: matin, mesdames, messieurs, bienvenue à votre bulletin de nouvelles d'avant-midi de ce jeudi 25 juin 2026. Ici, Alphonse Logo, pour vous informer. Au moins 377 jeunes de Rimouski et la Matapédia, incluant la Métis, les Basques et la Négette, pourront acquérir cet été une expérience professionnelle auprès de 251 employeurs grâce au programme Emploi Été Canada pour un investissement de 1,67 million de dollars. L'annonce a été faite mardi dernier par le député fédéral de la circonscription Maxime Blanchette-Jonka. C'était à l'occasion de sa conférence de presse de bilan de session tenue dans les locaux de son bureau à Rimouski. Au cours de cette conférence, il a lancé quand même quelques piques au gouvernement fédéral sur la question du manque d'emploi des jeunes en région, par exemple. Maxime Blanchette-Jonka considère que le gouvernement fédéral ne fait pas assez pour régler le problème.
1: Moi, je suis forcé de constater que les jeunes sont de plus en plus en difficulté pour trouver un emploi, que ce soit un emploi étudiant ou un emploi même pendant leurs études ou après leurs études. Alors, il n'y a pas de solution miracle par rapport à ça, mais je pense que c'est en créant notamment de la richesse ou encore en créant de nouvelles entreprises qui vont permettre de créer des emplois. Plusieurs jeunes que je rencontre là, me le disent, qu'ils envoient des CV à coups de dizaines, ils n'ont pas de retour des entreprises pour des entrevues. Puis c'est pas parce que les jeunes n'ont pas les compétences, hein. C'est vraiment juste parce que trouver certains emplois, c'est de plus en plus difficile pour les jeunes. Alors, je sais qu'il reste toujours quand même certains domaines où est-ce que les besoins sont assez présent de façon fréquente, on peut se le dire, hein? Les services de restauration rapide, les commerces de détail, ces choses-là. C'est une chose qu'on a demandé au gouvernement fédéral au cours des dernières années, quand on a vu les chiffres. On aurait pu bonifier le programme d'emploi d'été. Il y a d'autres programmes également qui existent au gouvernement fédéral, Stratégie jeunesse, par exemple. Donc, c'est tous des programmes de soutien qui permettent notamment à répondre à un besoin. Quand il y a une crise ou une situation exceptionnelle, je pense qu'il faut prendre les mesures exceptionnelles. Et là, il faut croire que présentement, le gouvernement fédéral reconnaît l'urgence de la situation, mais il n'y a pas d'action à court terme pour régler le problème.
0: Abordant une autre question de la circonscription qui est la relance de la desserte de l'aéroport régional de Montjoly par les grandes compagnies pour le renforcement de l'économie régionale, là aussi, Maxime Blanchette-Jonka critique le gouvernement fédéral d'être complètement absent dans les tractations en lien avec cette relance. Il garde tout de même espoir que cette relance sera faite. Maxime Blanchette-Jonka.
1: Le gouvernement fédéral est complètement absent pour le soutenir la relance là, d'une desserte de transport aérien ici à Montjoly. Et c'est pas faute d'avoir demandé, là. Moi, j'ai bon espoir qu'on va pouvoir travailler avec une solution. Je l'espère plutôt que tard. Puis, je me permets d'être réaliste aussi, là. Je regarde ce qui se passe ailleurs, là. Puis, il y a des aéroports régionaux comme l'aéroport de Bathurst au Nouveau-Brunswick qui a accueilli une entreprise québécoise qui s'appelle Propair, qui est basé en Abitibi-Témiscamingue. Alors, ils sont capables d'avoir une desserte régionale, même avec une entreprise qui est dans une autre province, on peut se le dire. Alors, moi, j'y crois, là. Et je peux vous dire aussi, ce que je crois, c'est que la demande est là. On a vu dernièrement dans les médias, il y avait une sortie avec des entreprises qui souhaitaient le retour d'une desserte, parce que même leurs travailleurs vont pouvoir l'utiliser. Alors, moi, mon soutien, il est là. J'ai eu des discussions avec des représentants du gouvernement fédéral, mais il semble y avoir, disons, peu de vision pour le transport aérien.
0: Toujours en page politique, on le sait depuis peu que face au retard important au Québec en nombre de professionnels de la santé comparé à plusieurs pays développés, le réseau de l'Université du Québec veut déployer un nouveau programme de médecine familiale, une initiative visant à augmenter le nombre de médecins formés et à améliorer l'accès aux soins, particulièrement en région et auprès des clientèles vulnérables. On soutient que ce programme pourra augmenter éventuellement de 300 le nombre de médecins formés annuellement au Québec. Dans un communiqué diffusé ce jeudi matin, le Parti conservateur du Québec annonce son appui ferme à ce projet. Il dit voir dans cette initiative une réponse concrète à la pénurie de main-d'œuvre médicale. Le parti exprime également son appui aux acteurs du projet. Pour réaliser ce projet, il est attendu un financement de 300 millions de dollars. Le PCQ affirme que cet investissement est nécessaire pour améliorer durablement l'accès aux soins. Et ces derniers jours, partout au Québec, c'était la fête nationale à Rimouski. La fête a également eu lieu. Hugo Etier.
2: Les célébrations de la fête nationale ont bel et bien eu lieu un peu partout dans notre région, malgré la météo quelque peu capricieuse. Dans plusieurs municipalités et villes avoisinantes de la région de Rimouski et de la Métis, plusieurs ont célébré en grand cette fête nationale. Du côté de Rimouski, la fête régionale s'est mise en branle malgré la météo très capricieuse. Des activités avec des jeux d'adresse de mini-potes de la société Jeux d'évasion, le service interculturel animé par Accueil Intégration Bas-Saint-Laurent était sur place afin d'accueillir les visiteurs. Une grande offre alimentaire était aussi sur le site. Sur le coup de 19h, les festivités étaient bel et bien lancées et c'est plusieurs centaines de festivaliers qui se sont rassemblés pour l'hommage aux Cowboys Fringants. Par la suite, autour de 21h30, un hommage au colloque avec le groupe Tassez-vous de là a mis le feu à la place et a tassé les nuages pour faire place à la danse sur le site du Parc Beau Séjour. Le grand feu de joie était bel et bien de la partie au grand bonheur des festivaliers. C'est donc une fête nationale 2026 marquée d'une grande réussite.
0: Et le sport pour clore ce bulletin de nouvelles nous est présenté par Émile Clouet.
3: À la Coupe du monde de la FIFA, maintenant le Canada disputait son dernier match de la phase de groupe contre la Suisse. L'Unifolier s'est finalement incliné par la marque de 2 à 1 et termine officiellement deuxième du groupe B. L'Unifolier est donc assuré de participer au 32e de finale pour la première fois de son histoire. À la Coupe du monde de soccer, le Canada se qualifie à la phase éliminatoire. Et lors de ces 32e de finale, le Canada ouvrira le bal à 15h dimanche pour y affronter l'Afrique du Sud. C'est le premier affrontement confirmé des 32e de finale. Alors que plusieurs équipes y sont déjà qualifiées, ce ne sont pas tous les pays qui connaissent leurs adversaires. 3 jours restants à la phase de groupe de la Coupe du Monde. Aujourd'hui, le Curaçao affronte la Côte d'Ivoire. L'Équateur affronte l'Allemagne. La Tunisie croise l'affaire avec les Pays-Bas. Le Japon affronte la Suède, la Turquie joue contre les États-Unis et le Paraguay contre l'Australie. Et nous aurons droit demain à un choc de titans alors que Erling Haaland et sa Norvège affrontent la France de Kylian Mbappé.
0: Ce sera tout pour ce bulletin de nouvelles. Merci de l'avoir suivi. 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
2: À la météo en ce jeudi 25 juin 2021, c'est une alternance soleil-nuage avec 30% de probabilité d'averse en après-midi et des nappes de brouillard qui vont se dissiper en mi-journée. C'est un maximum de 16 qui nous attend pour aujourd'hui. Demain vendredi, on terminera la semaine sous les nuages avec un maximum de 17 et encore une fois des averses. Ben oui, on commence à s'y habituer. Pour la fin de semaine, ben, ce sera nuageux avec samedi des nuages et un maximum de 18 et dimanche les nuages toujours et un maximum de 21. Le retour du soleil prévu pour lundi 29 juin avec un maximum de 24. Présentement dans Rimouski, la Métis, il fait 14.
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0: 9h15, bienvenue tout le monde à ces avant-midi Flow 96.5. Hugo Étier avec vous en ce lundi 25 juin. J'espère que vous allez bien. J'espère que vous avez passé une belle fin de semaine. Ça me fait vraiment plaisir. On n'est pas lundi. Je suis désolé, on est jeudi. Vous voyez à quel point on est déboussolé en ce jeudi 25 juin 2026. Les congés sont durs pour tout le monde. On va se remettre ensemble. J'espère que vous avez passé une belle fête nationale du Québec. Je suis là avec vous. C'est vos nouveaux rendez-vous. Vos nouveaux avant-midi Flow avec moi-même. On va passer tout l'été ensemble. J'espère que ça vous convient. J'espère que vous allez apprécier ce qu'on va vous offrir. On sera ensemble de 9h à midi et par la suite de midi à 13h. Je serai encore une fois avec vous. On prolonge le plaisir avec la version estivale de Culture Emportée, avec quelques nouvelles culturelles, parfois quelques entrevues, un peu plus de musique pour l'heure du lunch. Bref, on a des belles choses qui s'en viennent. Évidemment, on se dénaturera pas trop. Vous êtes habitués d'avoir Charles Lepage qui est en congé pour tout l'été. On lui souhaite d'ailleurs bonnes vacances, évidemment. Repose-toi bien, Charles, et reviens-nous en force cet automne. Et nous, on va jaser un peu d'actualité, évidemment. On va jaser aussi un peu de culture, ça c'est certain. On va mélanger tout ça. Il va y avoir des sujets un peu comme Charles aimait le faire, des sujets de vie de tous les jours. On va vraiment s'amuser ensemble au gré des saisons, au gré de la météo, un peu capricieuse en ce début d'été. Mais dans cette première heure, on va jaser entre autres, évidemment, de cette fusillade qui a eu lieu du côté de Montréal dans les derniers jours. On va revenir là-dessus, mais principalement, on va s'attarder sur un homme de 68 ans qui est décédé, un civil qui aurait porté secours à plus de 5 femmes lors de cet événement-là. Donc, on va s'attarder un peu plus à cet élément. On va revenir sur ce triste incident du côté de Montréal. Et un peu plus tard, on va aussi parler plus près de chez nous d'une bonne nouvelle, puisqu'on a besoin et on aime les bonnes nouvelles. L'épicerie de Saint-Anaclet qui a de nouveau un marché de proximité avec la réouverture d'un tout nouveau petit marché sur la rue principale Est. On va rejaser de tout ça dans cet avant-midi et beaucoup plus. Si vous voulez me joindre, 418-724-9650. 418-724-9650. En tout temps, ça va me faire vraiment plaisir de discuter avec vous. Si vous avez une chanson que vous appréciez, me dire qu'est-ce que vous faites? Est-ce que vous êtes au travail? Est-ce que vous nous écoutez pendant que vous travaillez? Est-ce que vous êtes en vacances avec les enfants peut-être? Donc, j'adore avoir un contact avec vous. J'adore discuter. Et c'est à ça que nos avant-midi Flow vont servir. Et puis nous, on s'en va déjà en musique avec entre autres Vincent Vallière et France D'Amour. Et au retour, on s'informe des actualités.
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9h29 minutes de retour dans vos avant-midi flow. Hugo Etier encore une fois avec vous. Je vous le rappelle, en remplacement de Charles Lepage qui est en vacances cet été, on va passer tous nos avant-midi estivaux ensemble. Ça me fait grand plaisir de vous accompagner. Et à cette heure-ci, ben, on va faire un petit peu d'actualité, évidemment. On va parler de ce drame qui a eu lieu là, du côté de Montréal dans les derniers jours, cette fusillade de...

est survenu dans l'arrondissement Côte-des-Neiges à Montréal. Il y a une histoire qui est bouleversante qui émerge de tout ça quelques jours après cette tragique fusillade. Alors que le Québec est encore sous le choc de cette attaque-là qui est survenue lundi, il y a de nouveaux témoignages qui révèlent que l'une des victimes civiles, Michelle Moshe Mizari, 68 ans, aurait posé des gestes héroïques qui ont probablement permis de sauver plusieurs vies. Selon des survivantes présentes lors de ses funérailles mercredi, l'homme aurait aidé au moins 5 femmes à se mettre à l'abri pendant qu'un tireur circulait dans le secteur. L'une d'elles raconte qu'elle se rendait dans un restaurant du boulevard Descaries lorsqu'elle a entendu ce qu'elle croyait être des bruits de construction. Alors, c'est alors que Michelle Mizari l'a interceptée pour lui dire qu'un tireur était actif dans le secteur et qu'elle devait immédiatement aller se cacher dans les toilettes du commerce. Malgré le danger, l'homme serait demeuré à l'extérieur suffisamment longtemps pour prévenir d'autres personnes, dont plusieurs femmes, qui ont ensuite trouvé refuge à l'intérieur du bâtiment. Et selon les témoignages recueillis, il y a personne qui réalisait vraiment la gravité de la situation, hein, parce qu'à ce moment-là, qui tire, qu'est-ce qui se passe? Il y avait une certaine confusion aussi, là, à certains moments donnés. On se demandait qui était là, est-ce que c'était vraiment un tireur actif? On cherchait les informations, là, évidemment. Il y a même certaines personnes qui filmaient les événements avec leur téléphone. On est à l'ère des réseaux sociaux, hein, en 2026, évidemment. Les survivantes racontent aussi avoir vécu des heures d'angoisse cachées dans les toilettes. Elles ont entendu les coups de feu et elles ont vu des balles traverser les murs, ce qui est quand même assez impressionnant. L'une des femmes aurait même été blessée alors qu'elle protégeait sa jeune fille de 10 ans. Oh là là! Cette tragédie a coûté la vie à 3 personnes. Le tireur lui-même, un policier du service de police de Montréal, et ce civil, le monsieur Michelle Moshe Mizari, dont plusieurs saluent aujourd'hui le courage exceptionnel. Il y en a même qui répètent là que il y a plusieurs témoignages qui viennent suite à ces funérailles-là de ses proches. Les survivantes le décrivent comme un véritable héros. Il y a une cousine qui a même affirmé qu'il avait agi comme un ange, répétant aux gens de se mettre en sécurité pendant que le danger se rapprochait. Lui, il s'assurait là, que le moins de gens possible soient à découvert là, pendant ce terrible drame qui est survenu. Puis au-delà de l'horreur, de cette journée-là, et bien, l'histoire de Michelle Moshe Mizari rappelle qu'au cœur des moments les plus sombres, il y en a certains qui choisissent encore de penser aux autres avant eux-mêmes. On le sait qu'on a des gens là, avec les Québécois, tous ceux qui vivent ici au Québec, là, on sait qu'on a tous un très grand cœur et c'est dans des épreuves difficiles comme ça qu'on en prend connaissance. On s'en va en musique avec Natacha Saint-Pierre et Nos Rendez-vous. Et au retour, ben, on continue de s'informer. On parlera entre autres de l'épicerie de Saint-Anaclet qui a de nouveau ouvert ses portes.

5 minutes de retour à vos avant-midi. Flo 96.5, Gauthier avec vous pour vos avant-midi de l'été. On va les passer tous ensemble. Et une autre bonne nouvelle, oui, parce que ça, c'est une bonne nouvelle qu'on passe nos étés, nos avant-midi ensemble. Du côté, les gens de Saint-Anaclet, de Lessard, qui ont reçu une très bonne nouvelle dans les derniers jours, semaines. Parce qu'après plus de 10 mois sans épicerie, la municipalité retrouve enfin un commerce alimentaire de proximité. Ben oui, le nouveau commerce qui est baptisé le Petit Marché a officiellement ouvert ses portes sur la rue principale Est cette semaine. La semaine passée, en fait, pour plusieurs résidents, là, cette ouverture représente beaucoup plus qu'un simple endroit où acheter du lait et du pain. Évidemment, depuis la fermeture du marché familial en août 2025, les citoyens devaient se déplacer à Rimouski ou dans les municipalités voisines pour faire leurs courses. C'est une situation particulièrement difficile pour les personnes âgées, les résidents du HLM qui est tout juste à côté et ceux qui n'ont pas accès à une voiture. Évidemment, il y en a dans notre région et c'est comprenable, c'est parfait, mais je pense qu'on doit leur offrir ce genre de commerce-là de proximité pour ces gens-là. Le nouveau commerce est exploité par Monsieur Bernard Michel, un entrepreneur bien connu dans la région, puisqu'il est déjà propriétaire du dépanneur Sacré-Cœur et du comptoir de restauration Pops à Rimouski, pour ceux qui connaissent. Et en plus des produits alimentaires de base, ben le magasin va offrir également des repas prêts à manger, ce qui va répondre ainsi à plusieurs besoins de la communauté. Cette réouverture-là met fin à une longue période d'incertitude après la faillite de l'ancien marché familial. Plusieurs craignaient de perdre définitivement ce service essentiel. La vente des actifs a finalement été conclue au printemps dernier, ce qui a permis au projet de prendre forme. Il y avait quand même de l'intérêt, ça, c'était un très bon signe. Le maire de Saint-Anaclet, M. Francis Saint-Pierre, avait d'ailleurs souligné l'importance de conserver une épicerie dans une municipalité d'environ 3000 habitants. La MRC Rimouski-Neigette a même participé au projet en offrant un accompagnement aux promoteurs et en investissant financièrement dans cette réalisation. Pour ceux qui veulent aller découvrir le Petit Marché, ben il va être ouvert de 7h à 21h à tous les jours. C'est une nouvelle qui démontre qu'en région, ben nos commerces de proximité, ça demeure essentiel pour la vitalité des communautés, des villages et de la qualité de vie de nos citoyens, bien sûr. Donc, dans ce cas-ci, là, c'est tout un village qui va retrouver ce service de proximité, là. On s'informe de la météo et par la suite, ben on retourne en musique avec, entre autres, Doug Saint-Louis et Tyler Shaw. Ben, la météo en ce jeudi 25 juin, ben, c'est une alternance de soleil et de nuages cet après-midi, suivi d'un 30% de probabilité d'averse de pluie et un maximum de 16 pour la journée. On pourrait avoir des nappes de brouillard qui vont se dissiper en mi-journée. Demain vendredi, ce sera des nuages pour terminer la semaine avec des averses et un maximum de 17. Samedi, le retour des nuages et un maximum de 18. Et dimanche, les nuages aussi, encore une fois, un maximum de 21. Le retour du soleil qui est prévu pour lundi avec un maximum de 24. Présentement dans Rimouski, la Métis, il fait 14.

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9h47 minutes de retour dans vos avant-midi. Flo 96.5. Hugo était avec vous jusqu'à midi. Ben oui, on est ensemble pour tout l'avant-midi et même de midi à 13h aussi pour nos rendez-vous culturels ensemble. J'ai bien hâte de vivre tout ça avec vous. Pendant tout l'été, du lundi au vendredi, on se retrouvera comme ça. Ce sera nos nouveaux rendez-vous. J'espère que vous allez apprécier. Évidemment, vous savez que vous pouvez toujours me rejoindre par le téléphone 88-724-9650. Ça va me faire plaisir de jaser avec vous si vous voulez réagir au sujet dans lequel on parle. Si vous voulez formuler des commentaires, me jaser, ben ça va me faire grand plaisir de vous répondre tout au long des avant-midi. Un peu plus tard, dans l'heure de 11h, ben, on ne déroge pas de nos habitudes, évidemment. On a à 11h25, autour de 11h25, là, la chronique de l'agenda. Et par la suite, à 11h35, autour de, ce sera les petites annonces. Donc, ça reste dans la prochaine heure. Dans un instant, on s'en va en musique au bulletin de nouvelles de Alphonse. Par la suite, ben, dans la prochaine heure, on va jaser de la fête nationale qui avait lieu hier et avant-hier un peu partout au pays. Et on va jaser des spectacles de Montréal et de Québec. Grosse soirée, je vous le dis. Ça a été deux énormes soirées de spectacles. Principalement, je vous donnerai mon point de vue là, sur les deux spectacles et je vous dirai lequel j'ai le plus apprécié. Donc, on s'en va en musique avec, entre autres, King Melrose. Et par la suite, ben, c'est le bulletin de nouvelles avec notre ami Alphonse.

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0: Bon matin, mesdames, messieurs, bienvenue à votre bulletin de nouvelles d'avant-midi de ce jeudi 25 juin 2026. Ici, Alphonse Logo, pour vous informer. Au moins 377 jeunes de Rimouski et la Matarpédia, incluant la Métis, les Basques et la Négette, pourront acquérir cet été une expérience professionnelle auprès de 251 employeurs grâce au programme Emploi Été Canada pour un investissement de 1,67 million de dollars. L'annonce a été faite mardi dernier par le député fédéral de la circonscription Maxime Blanchette-Jonka. C'était à l'occasion de sa conférence de presse de bilan de session tenue dans les locaux de son bureau à Rimouski. Au cours de cette conférence, il a lancé quand même quelques piques au gouvernement fédéral sur la question du manque d'emploi des jeunes en région. Par exemple, Maxime Blanchette-Jonka considère que le gouvernement fédéral ne fait pas assez pour régler le problème.
1: Moi, je suis forcé de constater que les jeunes sont de plus en plus en difficulté pour trouver un emploi, que ce soit un emploi étudiant ou un emploi même pendant leurs études ou après leurs études. Alors, il n'y a pas de solution miracle par rapport à ça, mais je pense que c'est en créant notamment de la richesse ou encore en créant de nouvelles entreprises qui vont permettre de créer des emplois. Plusieurs jeunes que je rencontre là, me le disent, qu'ils envoient des CV à coups de dizaines, ils n'ont pas de retour des entreprises pour des entrevues. Puis c'est pas parce que les jeunes n'ont pas les compétences, hein. C'est vraiment juste parce que trouver certains emplois, c'est de plus en plus difficile pour les jeunes. Alors, je sais qu'il reste toujours quand même certains domaines où est-ce que les besoins sont assez présent de façon fréquente. C'est une chose qu'on a demandé au gouvernement fédéral au cours des dernières années, quand on a vu les chiffres. On aurait pu bonifier le programme d'emploi d'été. Il y a d'autres programmes également qui existent au gouvernement fédéral, stratégie jeunesse, par exemple. Donc, c'est tous des programmes de soutien qui permettent notamment à répondre à un besoin. Quand il y a une crise ou une situation exceptionnelle, je pense qu'il faut prendre des mesures exceptionnelles. Et là, il faut croire que présentement, le gouvernement fédéral reconnaît l'urgence de la situation, mais il n'y a pas d'action à court terme pour régler le problème.
0: Abordant une autre question de la circonscription qui est la relance de la desserte de l'aéroport régional de Montjoly par les grandes compagnies, là aussi, Maxime Blanchette-Jonka critique le gouvernement fédéral d'être complètement absent dans les tractations en lien avec cette relance. Il garde tout de même espoir que cette relance sera faite. Maxime Blanchette-Jonka.
1: Le gouvernement fédéral est complètement absent pour soutenir la relance là, d'une desserte de transport aérien ici à Montjoly. Et c'est pas faute d'avoir demandé. Là. Moi, j'ai bien espoir qu'on va pouvoir travailler avec une solution. Je l'espère plutôt que tard. Puis, je me permets d'être réaliste aussi. Là. Je regarde ce qui se passe ailleurs. Là. Puis, il y a des aéroports régionaux comme l'aéroport de Bathurst au Nouveau-Brunswick qui a accueilli une entreprise québécoise qui s'appelle Propair, qui est basé en Abitibi-Témiscamingue. Alors, ils sont capables d'avoir une desserte régionale, même avec une entreprise qui est dans une autre province, on peut se le dire. Alors, moi, j'y crois, là. Et je peux vous dire aussi, ce que je crois, c'est que la demande est là. On a vu dernièrement dans les médias, il y avait une sortie avec des entreprises qui souhaitaient le retour d'une desserte, parce que même leurs travailleurs vont pouvoir l'utiliser. Alors, moi, mon soutien, il est là. J'ai eu des discussions avec des représentants du gouvernement fédéral, mais il semble y avoir, disons, peu de vision pour le transport aérien.
0: Toujours en page politique, on le sait depuis peu que face au retard important au Québec en nombre de professionnels de la santé comparé à plusieurs pays développés, le réseau de l'Université du Québec veut déployer un nouveau programme de médecine familiale, une initiative visant à augmenter le nombre de médecins formés et à améliorer l'accès aux soins, particulièrement en région et auprès des clientèles vulnérables. On soutient que ce programme pourra augmenter éventuellement de 300 le nombre de médecins formés annuellement au Québec. Dans un communiqué diffusé ce jeudi matin, le Parti conservateur du Québec annonce son appui ferme à ce projet. Il dit voir dans cette initiative une réponse concrète à la pénurie de main-d'œuvre médicale. Le Parti exprime également son appui aux acteurs du projet. Pour réaliser ce projet, il est attendu un financement de 300 millions de dollars. Le PCQ affirme que cet investissement est nécessaire pour améliorer durablement l'accès aux soins. Et ces derniers jours, partout au Québec, c'était la fête nationale à Rimouski. La fête a également eu lieu. Hugo Etier.
2: Dans plusieurs municipalités et villes avoisinantes de la région de Rimouski et de la Métis, plusieurs ont célébré en grand cette fête nationale. Du côté de Rimouski, la fête régionale s'est mise en branle malgré la météo très capricieuse. Des activités avec des jeux d'adresse de mini-potes de la société Jeux d'évasion, le service interculturel animé par Accueil Intégration Bas-Saint-Laurent était sur place afin d'accueillir les visiteurs. Une grande offre alimentaire était aussi sur le site. Sur le coup de 19h, les festivités étaient bel et bien lancées et c'est plusieurs centaines de festivaliers qui se sont rassemblés pour l'hommage au cowboy fringant. Par la suite, autour de 21h30, un hommage au coloc avec le groupe Tassez-vous de là a mis le feu à la place et a tassé les nuages pour faire place à la danse sur le site du parc Beau Séjour. Le grand feu de joie était bel et bien de la partie au grand bonheur des festivaliers. C'est donc une fête nationale 2026 marquée d'une grande réussite.
0: Et le sport pour clore ce bulletin de nouvelles nous est présenté par Émile Clouet.
3: À la Coupe du monde de la FIFA, maintenant, le Canada disputait son dernier match de la phase de groupe contre la Suisse. L'Unifolié s'est finalement incliné par la marque de 2-1 et termine officiellement deuxième du groupe B. L'Unifolié est donc assuré de participer au 16e de finale pour la première fois de son histoire. À la Coupe du monde de soccer, le Canada se qualifie à la phase éliminatoire. Et lors de cette 16e de finale, le Canada ouvrira le bal à 15h dimanche pour y affronter l'Afrique du Sud. C'est le premier affrontement confirmé des 16e de finale. Alors que plusieurs équipes y sont déjà qualifiées, ce ne sont pas tous les pays qui connaissent leurs adversaires. 3 jours restants à la phase de groupe de la Coupe du Monde. Aujourd'hui, le Curaçao affronte la Côte d'Ivoire. L'Équateur affronte l'Allemagne. La Tunisie croise l'affaire avec les Pays-Bas. Le Japon affronte la Suède. La Turquie joue contre les États-Unis. Et le Paraguay contre l'Australie. Et nous aurons droit demain à un choc de titans alors que Erling Haaland et sa Norvège affrontent la France de Kylian Mbappé.
0: Ce sera tout pour ce bulletin de nouvelles. Merci de l'avoir suivi. 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
2: Ce jeudi 25 juin, c'est une alternance de soleil et de nuages qui est prévue pour le reste de la journée. Des nappes de brouillard qui vont se dissiper en mi-journée aussi. Un maximum de 16 est prévu avec toujours quand même un petit 30% de probabilité d'averse pour la journée. Demain vendredi, ce sera les nuages avec des averses dispersées qui vont débuter tôt le matin avec un maximum de 17. Et samedi, ce sera les nuages avec un maximum de 18. Dimanche, toujours des nuages. Ça persiste avec un maximum de 21. Le retour du soleil pour lundi avec un maximum de 24. Présentement, dans Rimouski et la Métis, il fait 14.
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0: 10h15 minutes, Zagata, on est rendu là dans vos nouveaux rendez-vous des avant-midi Flow 96.5. Hugo Etienne avec vous jusqu'à midi. Ben oui, c'est nos nouveaux rendez-vous. On va être ensemble tous les avant-midi du lundi au vendredi et ça pour la période estivale. Bien heureux d'être avec vous. Merci à ceux qui sont là depuis 9h et aux nouveaux qui se joignent pour cette deuxième heure ensemble. On a des très beaux sujets qui s'en viennent. On va jaser de belles choses, de la bonne musique. Et je vous rappelle, vous pouvez toujours me joindre à 88-724-9650 si vous voulez interagir avec les sujets dont on jase, si vous voulez parler de la musique. J'ai envie de savoir qu'est-ce que vous faites. Il y en a qui ont débuté leurs vacances à les chanceux. Et il y en a d'autres peut-être qui jonglent avec une semaine vacante de pas de 40 jours, la fin des classes. Les 40 jours débutent, je crois, la semaine prochaine. Donc, jasez-moi de ça, si ça vous tente. Vous connaissez le numéro. Dans la prochaine heure, on aura, entre autres, une chronique des 12 mois de Flow vers la fin de l'heure, là, autour de 10h45. Et par la suite, dans la prochaine intervention, on va revenir sur les spectacles marquants de la fête nationale, entre autres ceux de Québec et de Montréal. Ça a fait vibrer les plaines d'Abraham et le parc Jean Drapeau à Montréal. Franchement, ça a été deux très grands, très grands spectacles. Donc, on va revenir là-dessus tout à l'heure dans la prochaine intervention. Et ben voilà, donc c'est comme ça qu'on va voir nos avant-midi Flow ensemble. Des chroniques, il y a les petites annonces et l'agenda culturel qui s'en vient dans l'heure de 11h aussi. Nous, on s'en va en musique avec Laurence Narbonne. Et au retour, on parle des grands spectacles de la fête nationale.
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10h26 minutes de retour dans vos avant-midi flow. Eh bien, les célébrations de la fête nationale du côté de Montréal et de Québec ont fait vibrer les deux villes et ont attiré évidemment des dizaines de milliers de Québécois cette semaine dans les 48 dernières heures plus précisément avec deux grands spectacles très rassembleurs sur les plaines à Québec et au parc Jean-Drapeau à Montréal. Cette année, ben, le mot d'ordre semblait être réunir les générations, honnêtement, puisque à Québec, sur les plaines d'Abraham, c'est près de 40 000 personnes qui étaient attendues pour un spectacle mettant en vedette une impressionnante brochette d'artistes, Marie-Mé, Claude Dubois, Daniel Boucher, Lou-Adrienne Cassidy, Mélissa Bédard, Sarah May, Marie-Pierre Arthur, Anna Claire Ensemble et quelques-uns en plus. Et parmi les moments marquants là, de cette soirée, ben, on retrouve évidemment un hommage spécial au légendaire Guy Lafleur, dont le 75e anniversaire de naissance est souligné dans le cadre de la fête nationale 2026. C'est général, là, un peu partout au Québec, on a célébré le tout. L'événement a aussi mis en lumière différentes générations d'artistes québécois, créant des rencontres musicales assez inédites entre des figures établies et des nouveaux talents. Et c'est ce qu'on a pu voir, surtout du côté de Montréal, puisque le thème était de génération en génération. Et ça a pris tout son sens au parc Maisonneuve. C'était animé par Guylaine Tremblay. Cette soirée-là réunissait des noms très prestigieux, comme Diane Dufresne, Harmonium, oui oui, Harmonium, Pierre Lapointe, Bruno Pelletier, Soldia et Éléonore Lagacé. Et l'un des grands coups d'éclat du spectacle montréalais, ben, ça a été la présence du mythique groupe Harmonium, dont les apparitions sur scène demeurent très, très rares et sont toujours très attendues. La participation, évidemment, de Diane Dufresne, véritable monument de la chanson québécoise, ça a également créé un moment fort de la soirée. Je vous rappelle que Diane Dufresne a 81 ans. Alors, si vous avez vu le spectacle de Montréal de la fête nationale hier soir, souvenez-vous que Diane Dufresne a 81 ans. C'est impressionnant. C'est déjà impressionnant de la voir sur scène. Imaginez, avec ce fait-là en tête, ça l'est encore plus, selon moi. On a débuté le spectacle de Montréal avec un grand hommage à Diane Dufresne qui est venue clore ce medley-là d'ouverture et qui a terminé la soirée de main de maître. Évidemment, les festivités du côté de Montréal ont commencé dans l'après-midi avec le traditionnel défilé de la fête nationale dans les rues de Montréal et le spectacle en soirée. Au final, ben, il y avait des plus, des moins dans chacun des spectacles, mais ce qui a attiré l'attention, c'est vraiment du côté de Montréal avec l'apparition, et je dis bien l'apparition magique de nul autre que Gilles Vigneault. Gilles Vigneault était sur scène à Montréal hier soir pour la fête nationale. Honnêtement, c'est ce qui m'a fait lever le poil sur les bras et c'est ce qui m'a fait lever de mon divan pendant que j'écoutais ça. Je n'en revenais pas de le voir. 97 ans, Monsieur Vigneault. Il était debout sur scène. Il a fait un poème. Évidemment, c'est peut-être un petit peu plus chambranlant que ce qu'on l'a déjà connu. Et c'est comprenable. On l'excuse. Il est 100% excusé. Mais somme toute, c'est un très grand moment de cette fête nationale à Montréal. Du côté de Québec, c'est un bon spectacle. Mais mon vote va du côté de Montréal cette année, malgré que Québec s'est somme toute très bien débrouillé. On s'en va en musique avec Céline Dion et Sylvain Cossette, et on retourne, on s'informe de la météo, ce qui s'en vient pour nous.

Jeudi 25 juin, c'est une alternance de soleil et de nuages pour le reste de la journée. Des nappes de brouillard qui vont se dissiper là, en mi-journée. Un 30% de probabilité d'averse qui reste parmi nous et un maximum de 16 est attendu. Vendredi, demain, on terminera la semaine sous les nuages avec des averses dispersées qui vont débuter.

0: dimanche, un maximum de 21. Et le retour du soleil prévu pour lundi avec un maximum de 24. Présentement, dans Rimouski et la Métis, il fait 14.
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0: 43, ben c'est l'heure de notre chronique dans le cadre des 12 mois de Flow, ce concours qui récompense nos membres de Flow. Et ce mois-ci, ben c'est le mois du déménagement, puisque oui, ça s'en vient dans les prochaines minutes, prochains jours, prochaines minutes, oui. Ça, des fois, ça paraît plus des jours, des minutes que des jours. Je vous parle de comment impliquer ce matin les enfants dans le déménagement avec des tâches qui sont adaptées et des idées pour les boîtes à jouets, parce qu'il faut préparer ça. Il faut commencer par expliquer l'objectif de tout ça, transformer le déménagement en projet familial où chaque enfant a un rôle utile et valorisant aussi. Pour valoriser l'enfant dans tout ça afin de réduire le stress et de donner un sentiment de contrôle. Si on leur donne des tâches simples et sécurisées, ben on va comme confier aux plus petits le tri de leur peluche. Qu'est-ce qui est à garder, qu'est-ce qui est à donner, qu'est-ce qu'on va nettoyer avant de déménager dans la nouvelle maison. Rassembler les crayons dans une boîte, ranger les livres sur une étagère avant l'emballage. Et pour les plus grands, on peut proposer d'étiqueter les cartons par couleur, coller les listes de contenu ou mesurer les meubles et aider à planifier où rien ne rentre parce que il faut planifier ça, hein? On peut faire des boîtes spéciales enfants. Donc, on prépare une boîte de jouets par enfant, décorée par eux, qui va contenir les indispensables pour la première nuit, la première soirée, la première journée, puis les pyjamas préférés, le doudou, les jeux favoris, les brosses à dents et tout ça. Et expliquer que cette boîte va rester avec les parents et doit être la dernière chose à partir et la première à être ouverte. On peut rendre les tâches ludiques aussi. On peut organiser des mini-défis chronométrés qui rangent le plus vite 10 objets dans la boîte, par exemple. Des chasses au trésor pour retrouver certains objets à emballer ou des autocollants mission accomplie quand une tâche est faite. On peut offrir des responsabilités symboliques, hein? Toi, t'es le chef des autocollants, toi, t'es le contrôleur des étiquettes. Peu importe, ça va renforcer la fierté de nos enfants. Il faut les impliquer aussi dans les décisions, hein? Les laisser choisir la couleur d'une boîte, l'endroit où placer leurs meubles dans leur nouvelle chambre ou quel jouet va avoir la place de choix dans cette boîte-là ou dans sa nouvelle chambre. Ça aide à accepter le changement. Protéger la sécurité et le rythme. Il faut éviter les tâches dangereuses, évidemment, de soulever des charges lourdes, manipuler des couteaux. Ça, on enlève ça, on garde ça pour les adultes. On peut proposer des pauses régulières avec de l'eau, des collations et se garder une routine douce le jour J. Une sieste, des histoires afin de limiter la fatigue émotionnelle. On peut terminer en rappelant, évidemment, que l'implication des enfants facilite la transition et va créer des souvenirs positifs. Hein? Il faut garder ça en tête de se créer des souvenirs positifs, garder une expérience courte, valorisante et sûre. Ben, c'est la clé dans tout ça. Et voilà, j'espère que vous avez pris quelques notes pour ces fameux conseils, puisque ça risque de vous être utile à certaines personnes. En fait, à beaucoup de gens là, dans les prochains jours, je pense que ça va bouger dans la région, ça c'est certain. Nous, on s'en va en pause commerciale et musicale avec, entre autres, les Sales Barbes et Tibbs. Et par la suite, ben, ça sera le bulletin d'information avec notre ami Alphonse. Et au retour, ben, déjà, la dernière heure de notre avant-midi ensemble, les avant-midi Flow 96.5. On se retrouve dans un instant.
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Histoire géo. 6. Thibaut se sert des heures de cours pour reprendre des forces en prévision du dur combat de la vie. SVT. 5. Une certaine idée du vide sidéral. Anglais. 7. Ricane au fond de la classe lorsqu'il ne dort pas. Maths. 4. Je ne connais

0: Bon matin, mesdames, messieurs, bienvenue à votre bulletin de nouvelles d'avant-midi de ce jeudi 25 juin 2026. Ici, Alphonse Logo, pour vous informer. Au moins 377 jeunes de Rimouski et la Matarpédia, incluant la Métis, les Basques et la Négette, pourront acquérir cet été une expérience professionnelle auprès de 251 employeurs grâce au programme Emploi-Été Canada pour un investissement de 1,67 million de dollars. L'annonce a été faite mardi dernier par le député fédéral de la circonscription Maxime Blanchette-Jonka. C'était à l'occasion de sa conférence de presse de bilan de session tenue dans les locaux de son bureau à Rimouski. Au cours de cette conférence, il a lancé quand même quelques piques au gouvernement fédéral sur la question du manque d'emploi des jeunes en région. Par exemple, Maxime Blanchette-Jonka considère que le gouvernement fédéral ne fait pas assez pour régler le problème.
1: Moi, je suis forcé de constater que les jeunes sont de plus en plus en difficulté pour trouver un emploi, que ce soit un emploi étudiant ou un emploi même pendant leurs études ou après leurs études. Alors, il n'y a pas de solution miracle par rapport à ça, mais je pense que c'est en créant notamment de la richesse ou encore en créant de nouvelles entreprises qui vont permettre de créer des emplois. Plusieurs jeunes que je rencontre là, me le disent, qu'ils envoient des CV à coups de dizaines, ils n'ont pas de retour des entreprises pour des entrevues. Puis c'est pas parce que les jeunes n'ont pas les compétences, c'est vraiment juste parce que trouver certains emplois, c'est de plus en plus difficile pour les jeunes. Alors, je sais qu'il reste toujours quand même certains domaines où est-ce que les besoins sont assez présents de façon fréquente. C'est une chose qu'on a demandé au gouvernement fédéral au cours des dernières années, quand on a vu les chiffres. On aurait pu planifier le programme d'emploi d'été. Il y a d'autres programmes également qui existent au gouvernement fédéral, Stratégie jeunesse, par exemple. Donc, c'est tous des programmes de soutien qui permettent notamment à répondre à un besoin. Quand il y a une crise ou une situation exceptionnelle, je pense qu'il faut prendre des mesures exceptionnelles. Et là, il faut croire que présentement, le gouvernement fédéral reconnaît l'urgence de la situation, mais il n'y a pas d'action à court terme pour régler le problème.
0: Abordant une autre question de la circonscription qui est la relance de la desserte de l'aéroport régional de Montjoly par les grandes compagnies, là aussi, Maxime Blanchette-Jonka critique le gouvernement fédéral d'être complètement absent dans les tractations en lien avec cette relance. Il garde tout de même espoir que cette relance sera faite. Maxime Blanchette-Jonka.
1: Le gouvernement fédéral est complètement absent pour le soutenir la relance là, d'une desserte de transport aérien ici à Montjoly. Et c'est pas faute d'avoir demandé. Là. Moi, j'ai bien l'espoir qu'on va pouvoir travailler avec une solution. Je l'espère plutôt que tard. Puis, je me permets d'être réaliste aussi. Là. Je regarde ce qui se passe ailleurs. Là. Puis, il y a des aéroports régionaux comme l'aéroport de Bathurst au Nouveau-Brunswick qui a accueilli une entreprise québécoise qui s'appelle Proper, qui est basée en Abitibi-Témiscamingue. Alors, ils sont capables d'avoir une desserte régionale, même avec une entreprise qui est dans une autre province, on peut se le dire. Alors moi, j'y crois, là. Et je peux vous dire aussi, ce que je crois, c'est que la demande est là. On a vu dernièrement dans les médias, il y avait une sortie avec des entreprises qui souhaitaient le retour d'une desserte, parce que même leurs travailleurs vont pouvoir l'utiliser. Alors moi, mon soutien, il est là. J'ai eu des discussions avec des représentants du gouvernement fédéral, mais il semble y avoir, disons, peu de vision pour le transport aérien.
0: Toujours en page politique, on le sait depuis peu que face au retard important au Québec en nombre de professionnels de la santé comparé à plusieurs pays développés, le réseau de l'Université du Québec veut déployer un nouveau programme de médecine familiale, une initiative visant à augmenter le nombre de médecins formés et à améliorer l'accès aux soins, particulièrement en région et auprès des clientèles vulnérables. On soutient que ce programme pourra augmenter éventuellement de 300 le nombre de médecins formés annuellement au Québec. Dans un communiqué diffusé ce jeudi matin, le Parti conservateur du Québec annonce son appui ferme à ce projet. Il dit voir dans cette initiative une réponse concrète à la pénurie de main-d'œuvre médicale. Le Parti exprime également son appui aux acteurs du projet. Pour réaliser ce projet, il est attendu un financement de 300 millions de dollars. Le PCQ affirme que cet investissement est nécessaire pour améliorer durablement l'accès aux soins. Et ces derniers jours, partout au Québec, c'était la fête nationale à Rimouski. La fête a également eu lieu. Hugo Etier.
2: Dans plusieurs municipalités et villes avoisinantes de la région de Rimouski et de la Métis, plusieurs ont célébré en grand cette fête nationale. Du côté de Rimouski, la fête régionale s'est mise en branle malgré la météo très capricieuse. Des activités avec des jeux d'adresse de mini-potes de la société Jeux d'évasion, le service interculturel animé par Accueil Intégration Bas-Saint-Laurent était sur place afin d'accueillir les visiteurs. Une grande offre alimentaire était aussi sur le site. Sur le coup de 19h, les festivités étaient bel et bien lancées et c'est plusieurs centaines de festivaliers qui se sont rassemblés pour l'hommage au cowboy fringant. Par la suite, autour de 21h30, un hommage au colloque avec le groupe Tassez-vous de là a mis le feu à la place et a tassé les nuages pour faire place à la danse sur le site du Parc Beau Séjour. Le grand feu de joie était bel et bien de la partie au grand bonheur des festivaliers. C'est donc une fête nationale 2026 marquée d'une grande réussite.
0: Et le sport pour clore ce bulletin de nouvelles nous est présenté par Émile Clouet.
3: À la Coupe du monde de la FIFA, maintenant, le Canada disputait son dernier match de la phase de groupe contre la Suisse. L'Unifolier s'est finalement incliné par la marque de 2-1 et termine officiellement deuxième du groupe B. L'Unifolier est donc assuré de participer au 16e de finale pour la première fois de son histoire. À la Coupe du monde de soccer, le Canada se qualifie à la phase éliminatoire. Et lors de cette 16e de finale, le Canada ouvrira le bal à 15h dimanche pour y affronter l'Afrique du Sud. C'est le premier affrontement confirmé des 16e de finale, alors que plusieurs équipes y sont déjà qualifiées. Ce ne sont pas tous les pays qui connaissent leurs adversaires. 3 jours restants à la phase de groupe de la Coupe du Monde. Aujourd'hui, le Curaçao affronte la Côte d'Ivoire, l'Équateur affronte l'Allemagne, la Tunisie croise d'affaires avec les Pays-Bas, le Japon affronte la Suède, la Turquie joue contre les États-Unis et le Paraguay contre l'Australie. Et nous aurons droit demain à un choc de titans alors que Erling Haaland et sa Norvège affrontent la France de Kylian Mbappé.
0: Ce sera tout pour ce bulletin de nouvelles. Merci de l'avoir suivi. 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

Bonjour, ici Greta Joris. Deux importants séismes de magnitude 7,2 et 7,5 ont secoué le Venezuela qui a déclaré l'état d'urgence. La présidente par intérim, Delcy Rodriguez, a appelé la population à demeurer unie. Au moins 32 personnes sont mortes et 700 autres ont été blessées. De lourds dégâts sont constatés à Caracas et les secousses ont été ressenties jusqu'en Colombie, notamment dans la capitale Bogota, qui se trouve à 1000 km de distance. Selon les analyses du Service géologique des États-Unis, il est probable que le bilan des morts environne les 10 000. Le secrétaire d'État américain a annoncé l'envoi immédiat de secouristes. Pendant ce temps, l'Europe de l'Ouest continue de suffoquer sous une importante vague de chaleur. Selon les prévisions, plus de 100 millions de personnes devraient être exposées aujourd'hui à des températures dépassant les 35 degrés. La canicule constitue aussi un coup dur pour le secteur agricole qui peine à gérer les températures élevées. Le Canada s'est incliné 2-1 contre la Suisse hier au stade de Vancouver dans son dernier match de la phase préliminaire en Coupe du Monde. Une défaite qui n'empêche pas l'équipe canadienne d'accéder à la ronde éliminatoire, mais elle devra jouer son prochain match à l'extérieur du pays. Et en terminant à Montréal, une foule galvanisée par la fierté et la musique s'est rassemblée hier soir au Parc Maisonneuve à l'occasion des célébrations de la fête nationale. Des artistes de toutes les générations se sont succédés sur scène. Un hommage a aussi été rendu au cofondateur d'Harmonium, Serge Fiori, disparu à pareille date l'an dernier. Et le poète Gilles Vigneault a fait une apparition surprise pour prononcer un discours. Et voilà, c'était les informations de Radio-Canada. Bonne journée.

0: En ce jeudi 25 juin, ben, c'est une alternance de soleil et de nuages qui va débuter en après-midi, qui sera là pour le reste de la journée. Un maximum de 16 est prévu avec 30% de probabilité d'averses de pluie. Demain vendredi, ben, ça sera encore une fois des nuages et des averses, un maximum de 17. Et pour la fin de semaine, ben, ça sera des nuages samedi avec un maximum de 18 et même scénario dimanche, les nuages. Et un maximum de 21. Le retour du soleil prévu pour lundi avec un maximum de 24. Présentement, dans Rimouski, la Métis, il fait 15.
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18. Bienvenue tout le monde, re-bienvenue ou bienvenue au nouveau à ceux et celles qui se joignent encore une fois à nous dans ces avant-midi renouvelés Flow 96.5. Hugo Étienne avec vous. Je suis là jusqu'à midi pour les avant-midi, puis on va faire l'heure du lunch ensemble pour les éditions estivales. Ben oui, Culture Emportée se poursuit encore une fois en version estivale et on va s'amuser. On va vraiment s'amuser là pour nos avant-midi. Mais là, je vais vous parler d'un petit quelque chose. On va aller dans l'actualité ce matin avec l'arnaqueur amoureux Serge Rivard qui est de retour devant les tribunaux. Bon, on va mettre tout ça en contexte. Si le nom de Serge Rivard vous dit quelque chose, ou peut-être pas, ben vous allez comprendre rapidement qui il est. Puisque c'est probablement... c'est parce qu'il est devenu l'un des fraudeurs sentimentaux les plus connus du Québec. Pendant des années, cet homme a utilisé de fausses identités et des promesses de richesse pour séduire des femmes rencontrées sur des sites de rencontres avant de les dépouiller de leurs économies. Son histoire a d'ailleurs fait l'objet d'un livre et de la série documentaire « Le prince charmant n'existe pas » qui a été diffusé sur Illico. Je vous en avais parlé, on avait même reçu là, en entrevue la réalisatrice, la journaliste de ce documentaire-là pour en parler. Si vous l'avez pas vu, allez voir ça honnêtement. Dans ce documentaire-là, il y a plusieurs de ses victimes qui racontent à visage découvert les conséquences dévastatrices de ses stratagèmes. Et cette semaine, Serge Rivard était de retour au palais de justice pour l'étape déterminante des représentations sur la peine. La couronne réclame maintenant une peine de 8 ans de pénitencier, estimant qu'il s'agit de la seule façon de protéger d'éventuelles et futures victimes. Le procureur a rappelé que Rivard est un récidiviste et que 2 précédentes peines de prison n'ont pas réussi à l'empêcher de recommencer suite à sa libération. Rivard

0: a reconnu avoir fraudé 8 personnes, dont 4 femmes, qu'il avait séduites entre 2021 et 2022. Son mode opératoire était toujours le même. Il se présentait comme un riche héritier ou un homme d'affaires prospère, dont la fortune était temporairement inaccessible, comme par magie, ben oui. Il promettait ensuite une vie de rêve à ses victimes avant de leur soutirer de l'argent. Et devant le tribunal, l'une des victimes a déjà raconté avoir tout perdu. D'autres ont vu leurs économies disparaître après avoir cru aux promesses du faux millionnaire. Et de son côté, Serge Rivard affirme avoir changé. Bien sûr, il a présenté ses excuses au tribunal et soutient avoir réfléchi à ses gestes pendant sa détention. Il a même expliqué avoir consulté la définition de mots comme « empathie », « fraude » et « manipulation » dans le dictionnaire afin de mieux comprendre ses comportements. Oui, OK, on rentrera pas trop là-dedans. Il y a une explication qui a toutefois, c'est une explication là, qui a vraiment pas convaincu la poursuite. La défense demande plutôt qu'on tienne compte du temps déjà passé derrière les barreaux, ce qui limiterait considérablement la peine supplémentaire à purger. Le juge Stéphane Gaudry a pris la cause en délibéré et va rendre sa décision là, ultérieurement. Mais il y a une chose qui est certaine, c'est qu'avec le documentaire, le livre et la médiatisation de l'affaire, Serge Rivard est devenu l'un des visages les plus connus de la fraude amoureuse au Québec. Et le jugement qui est à venir pourrait envoyer un message clair à ceux qui utilisent les sentiments comme outil d'arnaque. Voilà, si vous n'avez pas vu ce documentaire-là, allez sur Illico Plus voir ça. Ça vaut vraiment, vraiment la peine. C'est ma suggestion, franchement. On s'en va en musique avec Patrice Michaud et Ellie Rose. Et au retour, on aura entre autres la chronique des agendas et des petites annonces qui s'en viennent.
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0: quelles sont les activités à prévoir cette semaine? Voici l'agenda de Flo.
1: Les stations de Montjoly vous invitent à leur super soirée de bingo ce mardi 23 juin dès 19h au 1237 rue Thibault à Montjoly. 3 000 $ en prix. On souligne la Saint-Jean, un gros lot à 1 200 $. 15 sortes différentes de petits billets, de 100 $ à 500 $ maximum à gagner. Pour information, 88-775-2653. On vous invite à venir danser et vous amuser tous les samedis soirs à Don Rémy, au 317 de la cathédrale, à l'arrière de Presto Pizzeria, Salle Romual, Saint-Pierre. Danse en couple et les danses canadiennes débutent à 20h avec les musiciens. Louise Gagné, présidente, vous remercie de votre présence. Et qu'encore la Voix de la liberté spirituelle vous invite à un office avec de la lumière et du son ayant pour thème s'éveiller au pouvoir de l'amour de Dieu, expérimenter l'amour divin au quotidien. Il se tiendra le dimanche 5 juillet de 11h à midi au Centre communautaire de Saint-Pédis au 280 boulevard Arthur-Buis-Est à Rimouski. L'entrée est libre, vous êtes tous les bienvenus. Pour information supplémentaire, 1-855-325-9955. Le bingo Saint-Germain de Rimouski, c'est à tous les mercredis à 19h et c'est au profit de la famille.

0: célébrer pour la cathédrale. L'ouverture des portes se fait à 17h15 et on joue à 19h. L'entrée se fait par la rue des Marguilliers, derrière la cathédrale. Le programme de la soirée, c'est plusieurs façons de gagner des lots cumulatifs et ce bingo s'adresse aux 18 ans et plus seulement. 418-724-4545 pour informations supplémentaires. Les vrais amis de Saint-Robert vous invitent les dimanches aux soirées de danse en ligne, danse folklorique et danse en couple à compter de 19h30 au Centre communautaire Alphonse Francœur situé au 358 rue Sirois à Rimouski. Avec nos musiciens Bertrand Fortin et Mario Brideau, nous vous souhaitons la bienvenue à tous et nous vous invitons à passer une excellente soirée. Voilà ce qui complète l'édition de l'agenda pour aujourd'hui.
1: Eh bien, merci Liliane pour cette chronique de l'agenda. Et à 11h30, dans un instant, on va retourner en musique et il y aura les petites annonces aussi dans les prochaines minutes. Et un peu plus tard, ben, tout de suite après ce bloc musical et d'information, je vous parlerai de Lionel Richie qui a eu un malaise sur scène. Ben oui, il a quitté le premier concert de sa nouvelle tournée. Donc, je vous donnerai tous les détails de cet incident là qui est survenu dans les derniers jours. Et nous, ben, on s'en va en musique avec Ellie Rose et Mika. Par la suite, ben, ça sera les petites annonces et on s'informera encore une fois de la météo.

à l'édition des petites annonces. On est à la recherche de 3 représentants solides en vente pour ouverture de marché canadien. Commerce de chasse et pêche, retraité si possible à raison de 3 à 4 mois par année. Excellente commission plus loyauté. On communique avec Denis à info@commercialboc-thorax.com, sinon au 418-750-1780. On a aussi un canot à vendre en très bon état, 14 pieds de longueur, 2 couches de peinture marine de qualité, 2 rames et pesée intérieure en bon état, idéal pour pêcher le saumon. On le laisse à 995 $. C'était au prix de 2 900. C'est une aubaine au 418-750-1780. Voilà ce qui complète l'édition des petites annonces du 96.5.

ben, la météo en ce jeudi 25 juin, ben, c'est une alternance de soleil et de nuages. Il y a des nappes de brouillard qui se dissipent en mi-journée. C'est un maximum de 16 qui est attendu aujourd'hui avec 30% de probabilité d'averse. Demain, vendredi, ben, ça sera des nuages avec des averses dispersées et un maximum de 17 qui est prévu. Et un samedi, ben, ça sera des nuages avec un maximum de 18 et dimanche, encore une fois des nuages. Ben oui, je suis désolé, avec un maximum de 21. Le retour du soleil, on l'attend pour lundi 29 juin avec un maximum de 24. Présentement dans Rimouski et Namitis, il

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0: 11h49, 11h50 dès maintenant. Bienvenue dans vos avant-midi Flow 96.5. Eh bien, mauvaise nouvelle pour les fans de Lionel Richie. Lionel Richie a eu un malaise sur scène lors de son tout premier concert de sa nouvelle tournée. Il a dû abandonner son premier concert le mercredi après avoir subi des étourdissements sur scène, le forçant d'abord à s'asseoir en plein milieu de la chanson Dancing on the Ceiling. Il aurait même dit au micro, quand tu as la tête qui tourne, il faut s'asseoir. Le chanteur de 77 ans a mentionné ça à ses fans. Par la suite, en fait, ce qui s'est passé, là, c'est qu'environ une heure après le début du tout premier spectacle de sa nouvelle tournée, pendant la chanson, il s'est assis sur les marches de la scène. Après ça, il a continué un petit peu à chanter par la suite. Il a performé une autre chanson, Three Times a Lady, assis au piano dans la salle du Grand Casino Arena de Saint-Paul dans le Minnesota. Et il a subitement quitté la scène pendant environ 40 minutes. Ses musiciens seraient demeurés sur scène en jouant tout doucement par-dessus une bande sonore qui était déjà préenregistrée. Avant d'annoncer là, vers 22h50 que le chanteur ne reviendrait pas sur la scène. C'est son saxophoniste Dino Soldo qui a annoncé au public malheureusement Lionel ne se sent pas bien et il ne pourra pas donc continuer le spectacle. D'autres informations seront communiquées ultérieurement. Peu avant le spectacle, le chanteur Lionel Richie avait même partagé son excitation là, sur les réseaux sociaux. Soir de première, répétition, test de son, c'est à vous de jouer Saint-Paul. Et donc tout semblait bien aller là, pour le chanteur. Son prochain spectacle doit normalement avoir lieu vendredi, donc demain soir, du côté de Chicago. Il n'est pas encore clair s'il y a d'autres spectacles qui seront annulés afin de le laisser se reposer. Il y a même un spectacle le 4 juillet à Toronto et le 5 juillet du côté de Montréal. On va attendre d'autres nouvelles. On lui souhaite de bien se reposer. Nous, c'est déjà la fin de nos avant-midi Flow ensemble. J'espère que vous avez apprécié. Ça va ressembler à ça, la formule à venir. On se retrouve dans les prochaines minutes pour l'émission Culture emportée en vacances.
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0: bienvenue à votre bulletin de nouvelles de l'après-midi de ce jeudi 25 juin 2026. Ici, Alphonse Logo, au micro. Au moins 377 jeunes de Rimouski et la Matapédia, incluant la Métis, les Basques et la Négette, pourront acquérir cet été une expérience professionnelle auprès de 251 employeurs grâce au programme Emploi Été Canada pour un investissement de 1,67 million de dollars. L'annonce a été faite mardi dernier par le député fédéral de la circonscription Maxime Blanchette-Jonka. C'était à l'occasion de sa conférence de presse de bilan de session tenue dans les locaux de son bureau à Rimouski. Au cours de cette conférence, il a lancé quand même quelques piques au gouvernement fédéral sur la question du manque d'emploi des jeunes en région, par exemple. Maxime Blanchette-Jonka considère que le gouvernement fédéral ne fait pas assez pour régler le problème.
1: Moi, je suis forcé de constater que les jeunes sont de plus en plus en difficulté pour trouver un emploi, que ce soit un emploi étudiant ou un emploi même pendant leurs études ou après leurs études. Alors, il n'y a pas de solution miracle par rapport à ça, mais je pense que c'est en créant notamment de la richesse ou encore en créant de nouvelles entreprises qui vont permettre de créer des emplois. Plusieurs jeunes que je rencontre là, me le disent, qu'ils envoient des CV à coups de dizaines, ils n'ont pas de retour des entreprises pour des entrevues. Puis c'est pas parce que les jeunes n'ont pas les compétences. Hein. C'est vraiment juste parce que trouver certains emplois, c'est de plus en plus difficile pour les jeunes. Alors, je sais qu'il reste toujours quand même certains domaines où est-ce que les besoins sont assez présents de façon fréquente. C'est une chose qu'on a demandé au gouvernement fédéral au cours des dernières années, quand on a vu les chiffres. On aurait pu bonifier le programme d'emploi d'été. Il y a d'autres programmes également qui existent au gouvernement fédéral, Stratégie jeunesse, par exemple. Donc, c'est tous des programmes de soutien qui permettent notamment à répondre à un besoin. Quand il y a une crise ou une situation exceptionnelle, je pense qu'il faut prendre des mesures exceptionnelles. Et là, il faut croire que présentement, le gouvernement fédéral reconnaît l'urgence de la situation, mais il n'y a pas d'action à court terme pour régler le problème.
0: Abordant une autre question de la circonscription qui est la relance de la desserte de l'aéroport régional de Mont-Joli par les grandes compagnies, là aussi, Maxime Blanchette-Jonka critique le gouvernement fédéral d'être complètement absent dans les tractations en lien avec cette relance. Il garde tout de même espoir que cette relance sera faite. Maxime Blanchette-Jonka.
1: Le gouvernement fédéral est complètement absent pour le soutenir la relance là, d'une desserte de transport aérien ici à Mont-Joli. Et c'est pas faute d'avoir demandé. Là. Moi, j'ai bien l'espoir qu'on va pouvoir travailler avec une solution. Je l'espère plutôt que tard. Puis, je me permets d'être réaliste aussi. Là. Je regarde ce qui se passe ailleurs. Là. Puis, il y a des aéroports régionaux comme l'aéroport de Bathurst au Nouveau-Brunswick qui a accueilli une entreprise québécoise qui s'appelle Proper, qui est basée en Abitibi-Témiscamingue. Alors, ils sont capables d'avoir une desserte régionale, même avec une entreprise qui est dans une autre province, on peut se le dire. Alors moi, j'y crois, là. Et je peux vous dire aussi, ce que je crois, c'est que la demande est là. On a vu dernièrement dans les médias, il y avait une sortie avec des entreprises qui souhaitaient le retour d'une desserte, parce que même leurs travailleurs vont pouvoir l'utiliser. Alors moi, mon soutien, il est là. J'ai eu des discussions avec des représentants du gouvernement fédéral, mais il semble y avoir, disons, peu de vision pour le transport aérien.
0: Toujours en page politique, on le sait depuis peu que face au retard important au Québec en nombre de professionnels de la santé comparé à plusieurs pays développés, le réseau de l'Université du Québec veut déployer un nouveau programme de médecine familiale, une initiative visant à augmenter le nombre de médecins formés et à améliorer l'accès aux soins, particulièrement en région et auprès des clientèles vulnérables. On soutient que ce programme pourra augmenter éventuellement de 300 le nombre de médecins formés annuellement au Québec. Dans un communiqué diffusé ce jeudi matin, le Parti conservateur du Québec annonce son appui ferme à ce projet. Il dit voir dans cette initiative une réponse concrète à la pénurie de main-d'œuvre médicale. Le Parti exprime également son appui aux acteurs du projet. Pour réaliser ce projet, il est attendu un financement de 300 millions de dollars. Le PCQ affirme que cet investissement est nécessaire pour améliorer durablement l'accès aux soins. Et ces derniers jours, partout au Québec, c'était la fête nationale à Rimouski. La fête a également eu lieu. Hugo Etier.
2: Dans plusieurs municipalités et villes avoisinantes de la région de Rimouski et de la Métis, plusieurs ont célébré en grand cette fête nationale. Du côté de Rimouski, la fête régionale s'est mise en branle malgré la météo très capricieuse. Des activités avec des jeux d'adresse de mini-potes de la société Jeux d'évasion, le service interculturel animé par Accueil Intégration Bas-Saint-Laurent était sur place afin d'accueillir les visiteurs. Une grande offre alimentaire était aussi sur le site. Sur le coup de 19h, les festivités étaient bel et bien lancées et c'est plusieurs centaines de festivaliers qui se sont rassemblés pour l'hommage au Cowboy Fringant. Par la suite, autour de 21h30, un hommage au colloque avec le groupe Tassez-vous de là a mis le feu à la place et a tassé les nuages pour faire place à la danse sur le site du Parc Beau Séjour. Le grand feu de joie était bel et bien de la partie au grand bonheur des festivaliers. C'est donc une fête nationale 2026 marquée d'une grande réussite.
0: Et le sport pour clore ce bulletin de nouvelles nous est présenté par Émile Clouet.
3: À la Coupe du monde de la FIFA, maintenant le Canada disputait son dernier match de la phase de groupe contre la Suisse. L'Unifolier s'est finalement incliné par la marque de 2-1 et termine officiellement deuxième du groupe B. L'Unifolier est donc assuré de participer au 16e de finale pour la première fois de son histoire. À la Coupe du monde de soccer, le Canada se qualifie à la phase éliminatoire. Et lors de cette 16e de finale, le Canada ouvrira le bal à 15h dimanche pour y affronter l'Afrique du Sud. C'est le premier affrontement confirmé des 16e de finale, alors que plusieurs équipes y sont déjà qualifiées. Ce ne sont pas tous les pays qui connaissent leurs adversaires. Trois jours restants à la phase de groupe de la Coupe du Monde. Aujourd'hui, le Curaçao affronte la Côte d'Ivoire. L'Équateur affronte l'Allemagne. La Tunisie croise l'affaire avec les Pays-Bas. Le Japon affronte la Suède. La Turquie joue contre les États-Unis. Et le Paraguay contre l'Australie. Et nous aurons droit demain à un choc de titans, alors que Erling Haaland et sa Norvège affrontent la France de Kylian Mbappé.
0: Ce sera tout pour ce bulletin de nouvelles. Merci de l'avoir suivi. 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

Météo en ce jeudi 25 juin, ben, ce sera alternance soleil et nuages pour cet après-midi avec un maximum de 18 prévu et un 30% de probabilité d'averse demain vendredi. Le retour de la pluie malheureusement avec des averses dispersées débutant tôt le matin et un maximum de 17. Et pour la fin de semaine, ben, samedi et dimanche, ce sera des nuages avec respectivement 18 et 21. Le retour du soleil pour lundi avec un maximum de 24. Présentement, dans Rimouski et la Métis, il fait 14. Ce midi, à Culture Emportée, dans un instant, je vous

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Luc de la Rochelière, quelque chose d'animal à midi 19 minutes. Bienvenue tout le monde à Culture Emportée en ce jeudi 25 juin 2026, lendemain de fête nationale au pays. J'espère que vous allez bien pour ceux et celles qui viennent de se joindre sur nos ondes. Bienvenue tout le monde. Je le rappelle, pour la saison estivale, pour ceux qui n'étaient pas à l'écoute, je serai avec vous en compagnie de vous là, depuis de 9h le matin jusqu'à 13h. Ça me fait grand plaisir de vous accompagner pour vos avant-midi. Et maintenant, pour Culture Emportée en mode estival, en mode été. Donc, on va s'amuser. Il y a beaucoup de choses qui se passent au niveau culturel, évidemment. Et là, ben, d'entrée de jeu, on va discuter un petit peu de la fête nationale, ma fête nationale préférée entre... Là, je vais pas faire de jaloux, là. Mais on a deux grands spectacles. On a celui des Plaines à Québec et celui du Parc Jean-Drapeau de Montréal qui est diffusé et qui est fait le 24 juin, donc hier. Et honnêtement, mon préféré, ben, c'est celui de Montréal. Ben oui, on avait des invités tels que Harmonium. Oui, les membres originaux d'Harmonium se sont réunis, évidemment, pour rendre hommage à Serge Fiori, qui est décédé il y a un an, jour pour jour, hier. On a eu la présence de Diane Dufresne qui était sur place. On a ouvert le spectacle avec un grand medley, un grand pot-pourri de chansons de Diane Dufresne par tous les artistes du spectacle. Et elle est venue comme une reine en plein centre de la foule, surélevée au-dessus de tous. Elle est venue nous interpréter une de ses chansons pour terminer le medley d'ouverture, ce qui a été un grand moment, honnêtement. Et par la suite, ben, un autre monument de la chanson, en fait, une légende vivante de la chanson québécoise, Monsieur Gilles Vigneault, est apparu sur scène. Oui, il était sur place, honnêtement, je ne m'y attendais absolument pas. J'ai été très surpris là, de voir ce qui s'est passé. Il est venu nous faire un de ses poèmes. Il a terminé ça avec « Je t'aime », mais

0: national que j'ai vu depuis très longtemps. Allez voir ça, c'est en rediffusion évidemment là, sur la plateforme de TVA+. Ça vaut la peine, et du côté de Québec, bon, on a aussi bien fait, mais peut-être moins de moments marquants, outre Marie-Denise Pelletier là, qui nous a offert une interprétation magistrale encore une fois. On s'en va en pause commerciale et musicale. Et au retour, je vous propose de nouveau une entrevue que j'ai réalisée avec Marie Laberge l'hiver dernier, donc dans l'émission « Deux crèmes, un sucre » avec Émile Clouet. Ça fait longtemps, donc pour ceux et celles qui l'avaient raté à l'époque, on se remémore de bons souvenirs.
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0: Bonjour, Madame Laberge, c'est Hugo. Merci d'avoir pris le temps aujourd'hui de venir discuter avec nous de votre dernier roman, 10 jours, qui est, je dirais, un journal intime d'une femme qui a demandé l'aide médicale à mourir et qui nous raconte un peu ses états d'âme sur ses 10 dernières journées passées sur cette terre, en fait, là.
1: En fait, je pense qu'elle nous raconte pas tant qu'à nous, c'est à elle-même qu'elle écrit. C'est quelque chose qu'elle fait pour elle, parce qu'une fois qu'elle a demandé cette aide médicale à mourir, qu'elle a retourné le sablier et qu'elle sait à quel moment le sablier va être complètement vidé, elle veut faire le point avec sa vie. Et finalement, elle se rend compte nous on se rend compte en la lisant que la vie, elle est là jusqu'au bout et que c'est pas la mort qui nous préoccupe tant que ça, comme notre vie, nos rapports, nos amours, nos échecs, les choses qu'on a laissées en plan et les choses qu'on voudrait encore avoir le temps de faire.
0: Et pour écrire un roman de cette envergure-là, j'imagine ça prend un bel abandon de soi, une certaine maturité au travers de tout ça.
1: Je ne sais pas si j'ai de la maturité, mais ce qui est certain, c'est que l'abandon, c'est le bon mot. C'est vrai qu'il fallait que je sois elle. Il fallait que je me dise, tu restes avec quelqu'un à qui il ne reste que 10 jours. Tu ne t'en vas pas dans ta vie à toi par petit moment. Alors, je me suis vraiment enfermée avec elle. C'est comme si je l'avais laissé m'habiter avec son destin et ses choix. Et sa vie. Alors, ça n'a rien à voir avec moi, mais ça a beaucoup à voir avec l'abandon, comme vous avez si bien dit.
0: Est-ce que vous avez pris le temps de peut-être discuter avec des gens qui avaient pris cette décision-là de l'aide médicale à mourir?
1: Non, je pense qu'à partir du moment où mon personnage était dans moi, où je savais qui était cette femme, si j'allais me mélanger avec toutes sortes d'autres personnes, j'aurais juste édulcoré mon propos, je l'aurais comme changé. Pour moi, l'important, c'était de savoir qui était cette femme. Je pense qu'il y a autant de façons d'envisager sa vie et sa mort qu'il y a de gens sur la Terre. Il n'y a rien qui est généralisé, je pense pas. Je ne le crois pas. C'est comme nos vies. Nos vies, c'est la nôtre, c'est notre chemin. Et chacun a le sien. Mais je pense pas que ça m'aurait beaucoup aidé. Bon, à l'âge que j'ai, évidemment, j'ai connu bien des gens qui sont morts, mais c'est pas ça qui m'a. Moi, je suis restée avec elle et avec sa vie à elle et sa spécificité, son caractère à elle. Et son rapport aux autres, à elle, qui n'est pas le mien, qui n'est pas la même chose que moi.
0: Et c'est un roman qui est, j'imagine, lumineux, là, empreint de beauté. On ne parle pas seulement, c'est pas sombre, on ne pleure pas tout le long de ce roman-là. Là.
1: C'est bizarre, parce que moi, je pensais que j'allais m'embarquer dans une affaire bien noire, mm-hmm. et que je serais comme un peu déprimée, et pas du tout. C'était effectivement lumineux, parce que ça m'amenait vers la force de la vie, vers ce qui fait ce qui est important dans la vie, et ce qui vaut la peine de s'attarder. C'était comme si c'était un concentré de vie. C'est fou parce que c'était... Et je pense maintenant que le roman a quelques mois avec le public, de ce que les gens me disent, c'est que ça leur fait cet effet-là. Ça leur donne envie de ne pas gaspiller leur temps, de ne pas niaiser avec des niaiseries, comme on fait si souvent dans la vie, ou avec des vanités qui sont bien inutiles.
0: Et c'était...
1: Ça leur donne envie d'y aller.
0: Oui, vraiment. Mais c'est important pour vous que... le personnage de cette histoire-là soit maître de ses dernières décisions dans ses dernières journées-là?
1: Est-ce que c'est important pour moi? C'est important pour elle.
0: Ah,
1: comment
0: oui.
1: vous dire? C'est pour elle que c'est important. C'est elle qui a fait ces choix-là. Moi, je ne dirais pas que je ferais ça. Je n'en sais rien. En fait, ce que je trouve, c'est que la plupart des gens, quand ils parlent de l'aide médicale à mourir, ils se projettent. Alors qu'ils sont en pleine forme, ils sont bien portants. Et tant qu'on n'est pas dans l'urgence de la fin, on peut pas savoir comment on va réagir. On peut pas savoir. J'ai connu des gens très abîmés qui ne voulaient pas mourir tout de suite. Qui refusaient. Il y a des gens pour qui c'est simple, il y a des gens pour qui c'est complexe. C'est vraiment quelque chose qui est en fait un peu comme un accident ou un incendie. On ne sait pas du tout si on va être courageux ou pas. On présume que oui, on voudrait bien que oui, mais c'est pas certain. Hein? C'est pas sûr qu'on ne fiche pas bien raide et puis qu'on ne fasse rien pour sauver quelqu'un qui est juste devant nous avec une auto qui s'en vient. Mmh. On ne sait pas. Et bien, c'est pareil pour sa propre vie. Fait que c'était pas important pour moi. Je me suis aperçue que pour elle, c'était important de faire la paix avec ses décisions. Alors, c'est comme ça que le roman a commencé. Et j'ai été avec elle sans me comment je dirais ça, sans m'en mêler personnellement. Je sais pas comment dire autrement.
0: Ben oui, c'est très bien dit. Mais moi, je me demandais, dans la mort, les silences parfois parlent plus que les mots. Est-ce que vous vous êtes inspiré de ce tempo-là, de ces silences pour l'écriture de ce roman-là?
1: En fait, elle est... Bon, moi, personnellement, j'écris toujours dans un immense silence, okay, et dans une grande solitude. Moi, je m'en vais quand je m'en vais écrire. Je reste pas dans ma maison à Montréal avec toutes mes amies proches et tout ça. Non, je fais pas ça. Je m'en vais toute seule au bord de la mer. Remarquez que je suis pas misérable. Mais je viens de perdre votre question. Moi, je m'isole de silence. Elle en avait besoin pour écrire, parce que pour penser, pour aller au cœur des choses, puis pas faire des détours. C'est-à-dire, il y a des heures dans la vie où on n'a pas besoin de tourner autour du pot. Il faut y aller, puis il faut y aller parce que le temps est compté. Fait qu'elle, le temps est compté. Ses silences, elle en parle du silence. C'est vrai que c'est quelque chose parce que il y a beaucoup de gens qui ont tellement peur de la mort qu'ils se mettent à placoter, à dire des niaiseries, à parler pour rien dire, en fait, devant la mort, parce qu'ils sont en panique ou en peur. Alors, elle en parle de ça. Parce que, bien sûr, elle a eu des gens qui se sont mis à dire des affaires qu'elle trouve complètement à côté de la plaque.
0: Et dans ce roman-là, est-ce que l'influence de son entourage, est-ce qu'on sent l'influence des réactions de son entourage dans son histoire?
1: On sent ça, mais on sent surtout, elle a deux filles, et elle a une belle-sœur qu'elle aime beaucoup. Et ces trois personnes-là sont très présentes, puis elle a eu beaucoup d'amour. Alors, il y a aussi les ex qui sont dans sa pensée et dans son propos. Mais je dirais que ce qui est le plus marquant pour elle, c'est ses deux enfants. Elle a deux enfants, puis ils réagissent pas en tout pareil devant sa décision. Alors, elle analyse un peu ça, et puis elle en parle. Et elle en parle avec franchise. Les enfants qu'on a, des fois, on en parle avec ce qu'on pense qu'on doit dire. Mais elle, il n'y a rien dans tout ce roman-là qui est ce qu'on doit dire ou faire. C'est ce qu'elle est vraiment. Et c'est surtout, je pense, une franchise, une honnêteté incroyable avec laquelle elle travaille. Elle ne travaille pas pour se mentir. Elle travaille pour... Elle écrit pour savoir, vraiment. Où est-ce qu'elle en est, ce qu'elle en pense. Et de chacune de ses filles, elle en parle avec une grande, grande honnêteté, franchement.
0: Est-ce que ça a été libérateur un peu pour vous, peut-être personnellement, d'écrire son histoire à elle?
1: Je dirais que c'était enivrant parce que ça me donnait un sentiment d'être en vie comme rarement j'ai eu en écrivant. Ça me donnait un sentiment de la valeur de la vie. Et on peut pas, je pense pas qu'on peut le lire sans penser à la valeur qu'on accorde à sa vie, puis à la force qu'on doit mettre dans le verbe vivre, qu'on doit y aller à fond, qu'on ne doit pas niaiser, puis perdre du temps à se demander si on ne devrait pas le faire.
0: Après avoir attendu autant d'années, après avoir résisté autant de temps à faire ce roman-là, maintenant qu'il est fait, qu'il est sorti, vous êtes satisfaite, vous vous sentez satisfaite de ce roman-là?
1: Ah ben, vous ne l'auriez pas, il ne serait pas dans les mains des gens si je n'étais pas à peu près satisfaite. Mais être satisfaite, c'est pas vraiment une grande émotion qui me traverse souvent. J'ai toujours quelque chose à corriger, à refaire, à me dire, bon, ce que je pense, c'est que le roman, ce ce qui devait témoigner, ce dont il devait témoigner, il en témoigne. Et je pense que c'est pour ça que je l'ai corrigé puis que je l'ai apporté jusqu'aux mains des lecteurs. Pour moi, on peut appeler ça une satisfaction. Mais j'ai pas beaucoup de... Comment je dirais ça? Vous savez, être bien fier de soi, là, je peux pas dire que j'ai ça, moi. J'ai pas ça. Je trouve que c'est bien, là, je l'ai fait. Je l'ai fait à fond. Je l'ai fait avec toute mon honnêteté et toute ma vérité à moi. C'est là où je suis dans ma vie. Fait que ça, j'assume. En fait, j'assume plus que la satisfaction.
0: Eh bien, Marie Laberge, nous, on est satisfaits. On vous remercie de nous avoir livré ce dernier roman-là, 10 jours, qui est disponible en librairie un peu partout au Québec et dans notre région du Bas-Saint-Laurent. On invite les gens à aller se le procurer. Merci énormément d'avoir pris ce temps ce matin pour cette belle discussion.
1: Ça me fait plaisir et je vous souhaite une année extrêmement joueuse et joyeuse.
0: Et à la météo, ce jeudi 25 juin, c'est une alternance de soleil et de nuages. Toujours un 30% de probabilité d'averse pour la journée et un maximum de 18 qui nous attend.

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0: midi 46 de retour à Culture Emportée et rapidement, avant de vous laisser, eh bien, j'aimerais vous inviter à aller sur le coinvivremouski.ca pour avoir tous les détails de visites guidées qui sont gratuites. C'est présenté par la Société Rimouskoise du Patrimoine et c'est une visite spéciale circuit grand feu. Donc, évidemment, on le sait, en 1950, Rimouski est frappé par la plus grande catastrophe de son histoire. Et on vous invite donc à faire une visite guidée à pied qui dure entre 1h15 et 1h30. Le départ est à 13h30 au Bureau d'information touristique. On vous invite à peut-être réserver votre place ou à vous rendre directement sur place pour vous joindre au groupe. C'est du jeudi au lundi à 13h30. C'est gratuit. Donc, je pense que ça peut être une belle activité à faire en famille afin de découvrir et d'apprendre sur l'histoire de la région. Je vous souhaite une excellente fin de journée. On se retrouve demain dès 9h et on cède la place à Liliane dès 13h. Bye bye tout le monde.
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1: À la maison des grands-parents de Saint-Gabriel, le 3 juin 2026, est décédée à l'âge de 86 ans et 7 mois, Mme Marielle Ouellette. Demeurant à Saint-Gabriel, épouse de feu M. Maurice Deschênes, fille de feu M. Paul Ouellette et de feu Mme Jeanne Castonguet. La famille recevra les condoléances le samedi 27 juin à compter de 9h30, directement à l'église de Saint-Gabriel, située au 350 rue principale Saint-Gabriel. Les funérailles seront célébrées le 27 juin à 10h30 en l'église de Saint-Gabriel et de là au cimetière paroissial. La direction des funérailles a été confiée à la coopérative funéraire du Bas-Saint-Laurent. Au centre d'hébergement de Rimouski, le 5 juin 2026, est décédée à l'âge de 95 ans et 5 mois, Mme Thérèse de Chasseur. Demeurant à Rimouski, autrefois du 2e rang Est de Sainte-Luce, épouse de feu M. Chabanet Leroy, fille de feu M. Joseph Jean-Baptiste Le Chasseur et feu Mme Anne-Marie Deschênes. La famille recevra les condoléances le samedi 27 juin de 19h à 22h ainsi que le dimanche 28 juin à compter de 9h à la coopérative funéraire du Bas-Saint-Laurent, site mausolée Élisabeth Turgeon, située au 282e rue Est à Rimouski. Une célébration commémorative pour souligner le départ de Mme Le Chasseur aura lieu le 28 juin à 10h30 en la chapelle du mausolée Élisabeth Turgeon. L'inhumation aura lieu le même jour à 14h au cimetière de Sainte-Luce. La direction des funérailles a été confiée à la coopérative funéraire du Bas-Saint-Laurent. Vos témoignages de sympathie peuvent se traduire par un don à la Fondation Santé Rimouski par l'entremise de l'hôtesse au salon ou par leur site Internet. Au centre hospitalier de Trois-Pistoles, le 23 mars 2026, à l'âge de 93 ans et 11 mois, est décédée Mme Marie Bouchard. Épouse de feu M. Émilien Pelletier et fille de feu M. Joseph Bouchard et de feu Mme Amanda Laplante. Elle demeurait autrefois à Saint-Fabien et à Rivière-du-Loup. La famille recevra les condoléances le samedi 27 juin à compter de 10h30 à l'église de Saint-Honoré. Le service religieux suivra à 11h en l'église de Saint-Honoré et de là au cimetière paroissial. La direction des funérailles a été confiée au centre funéraire Jean Guirillou de Trois-Pistoles. Samedi jour des funérailles, l'église ouvrira ses portes à 10h30. 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
1: Eh bien, bonjour, bon début d'après-midi, Liliane Bussière avec vous, vous écoutez l'émission L'Effet Flow. Aujourd'hui, on va avoir notre chronique télévision de la Métis, Marc Després s'en vient en studio pour nous faire part des actualités de la semaine. Et puis, on aura une chronique 12 mois de flow, on va s'intéresser au temps et ce que ça coûte comme quand on prend les services de déménageurs. Alors, dans le cadre du concours 12 mois de flow, je rappelle qu'à la fin du mois, on aura une entreprise qui s'appelle Épuration Ben Oui, qui vous offrira aux gagnants 5 heures de grand ménage, sinon de d'épuration dans le sens de désencombrement de votre espace. Alors, c'est bien apprécié. Je pense qu'on pourrait toutes profiter de ça, de ce beau service-là. Sinon, un service de grand ménage, c'est toujours bienvenu. Et aussi, 150 $ de carte cadeau. J'ai pris Presto Pizzeria de Rimouski. Alors, ça sera tiré pour la dernière journée du mois de juin. Ensuite de ça, au mois de juillet, on a un autre thème, un autre beau prix pour vous. Alors aujourd'hui, d'ailleurs, je vais vous faire connaître ce que c'est, l'entreprise Épuration Maui. On va parler à la propriétaire, elle va nous expliquer ses services. On va parler aussi d'une éclipse partielle de la Lune et du Soleil qui va se passer à la fin août. Et puis, ben tout ça, toujours bien accompagné de bonne musique. Et on veut savoir la question, est-ce qu'il fera beau? J'espère que vous avez passé une belle Saint-Jean-Baptiste, une belle fête nationale. On s'en va maintenant en prévision météo. Merci d'être là. Bon après-midi. Alternance de soleil et de nuages. Aujourd'hui, 30% de probabilité d'averse, maximum à 18 degrés. Ce soir, cette nuit, généralement nuageux, 30% de probabilité d'averse. Du brouillard, encore cette nuit, qui va se former avec un minimum à 12 degrés. Demain, des nuages, des averses qui débutent le matin, un maximum à 17. Et samedi, déjà, samedi, nuageux, maximum à 18. Avec le petit congé d'hier, on a l'impression de recommencer une nouvelle semaine, mais non, la fin de semaine s'en vient déjà. Et actuellement, dans le Grand Rimouski, la Métis, c'est partiellement nuageux. Il fait 17 degrés, une belle journée. Profitons-en.
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0: On est avec Marc Lépré de la télévision de la Métis. Bonjour.
1: Hello.
0: On fait le tour des dernières actualités. On a eu un petit congé donc de fête nationale. Je ne sais pas si vous avez pris, j'imagine, des images, des célébrations.
1: Ben franchement, non.
0: Ah non, pas cette année? OK.
1: C'est un congé férié après tout. Hein? Fait que non. Ben, de toute façon, la température était tellement.
0: Oui, c'est difficile pour le matériel, j'imagine. Alors, qu'est-ce qui s'est passé? Qu'est-ce qu'on a dans l'actualité de la dernière semaine?
1: Ben, on commence l'émission de cette semaine, la matinée d'un été, avec le bilan de session effectué avec le député de Matane-Matapédiam Métis, Pascal Bérubé, qui se réjouit bien entendu qu'enfin le nom de la MRC va pouvoir être intégré au nom de la circonscription électorale. Alors, une belle victoire en ce qui le concerne. Il est aussi très fier de la contribution de 2,8 millions de dollars du gouvernement du Québec dans la construction d'un gymnase à l'école Lévesque à Saint-Donat, qui devrait être terminé, là, si tout va bien, pour le mois d'octobre prochain. Ensuite, il est heureux du montant de 98 millions de dollars à injecter dans le réaménagement de la route 132 et un nouveau pont du côté de Grand Métis. Il se réjouit également là, du retour du cours de charpenterie-menuiserie au CFP Mont-Joli-Métis, des 2 millions de dollars qui ont été obtenus pour l'abattoir de Luzville pour consolider et développer leurs activités, dont la marque Viande de l'Est. Il tient quand même à mentionner là, qu'il y a deux sujets qui là commencent à l'exaspérer un petit peu, parce que ça traîne en longueur. Il y a l'avancement dans le dossier du palais de justice dans la Métis. Donc, on est toujours en attente. Et la coupure aussi des services les fins de semaine à l'urgence médicienne. Et ça fait déjà 6 mois que le tout est commencé. Et sans surprise, ben, il confirme qu'il se prépare pour la prochaine campagne électorale. Et d'ailleurs, ce soir, c'est son investiture qui va se dérouler du côté d'Amqui à la captive à compter de 17 heures. Et aussi, ben, il prend le temps de mentionner qu'en cas de besoin cet été, ben, le politicien va demeurer actif, invitant les électeurs qui vivent certaines problématiques, ben, à s'adresser à lui ou à l'un de ses bureaux là, pour pouvoir les dépanner. Ensuite, avec le directeur Patrick Otis et le nouveau président Jean-Yves Roy, on dresse un bilan de la dernière année de la SADC de la Métis. Alors, dans un contexte économique marqué par l'incertitude, la Société d'aide au développement de la collectivité qui démontre quand même plus que jamais sa pertinence. Et au cours de la dernière année, il y a quand même 1 030 662 $ en prêts et en contributions non remboursables qui ont été accordées. Et ce qui est intéressant dans les statistiques, c'est que pour chaque dollar investi par le gouvernement fédéral dans la région, ben, il y a 2,24 $ qui sont évalués en retombées à ce moment-là. Donc, pour 1 $, on obtient 2,24 $ de retombées. Donc, c'est quand même une très bonne statistique. L'organisme qui mise sur l'accessibilité et la connaissance du territoire, son équipe de professionnels qui offre un service de proximité ancré dans la réalité régionale, cette approche qui permet aux entrepreneurs de mieux naviguer à travers les défis actuels tels l'inflation, la rareté de la main-d'œuvre, mais aussi les incertitudes économiques dont on mentionnait tout à l'heure. Et il y a quand même 1395 heures qui ont été consacrées à l'accompagnement d'entreprises. Les fonds d'investissement de la SADC étant privés, ben, les profits générés sont entièrement réinvestis dans nos entreprises d'ici. Et à ce moment-là aussi, les différents administrateurs ont consacré 505 heures de bénévolat au cours de la dernière année. Et on a pris le temps de mentionner que 3 d'entre eux ont été remerciés pour leur soutien indéfectible dans les dernières années. On pense à Michael Gagnon, 4 ans au sein du conseil d'administration, Jean Dupuis, 17 ans au sein du conseil d'administration, et Fernand Saint-Laurent, qui a été président pendant 13 ans de l'organisme. Alors, on remercie ces 3 personnes-là. En entretien avec Jonathan Ferté de la MRC de la Métis, il invite les citoyens de la région à consulter l'édition 2026 du guide Goûter la Métis, qui est de retour encore une fois cette année. Un peu plus d'une cinquantaine d'entreprises bioalimentaires du territoire qui s'y retrouvent à ce moment-là. Donc, une belle façon d'encourager local et de contribuer au développement économique de la région. Et les gens l'ont obtenu récemment dans leur boîte aux lettres. Sinon, si jamais on l'a manqué pour X raisons, ben à ce moment-là, il y a toujours moyen d'aller voir une version numérique qui peut être consultée sur le site lametis.ca/goûter L'Amétis, mais écoutez, avec un Z très important, pas un R. Et à ce moment-là, ben, vous pouvez vous reprendre. Et sinon, ben, vous êtes invité à regarder cette entrevue avec Jonathan Ferté. Deux des quatre propriétaires du gym Mont Actif, soit David Gilles Lévesque et Catherine Roussel, nous parlent de leur entreprise dont l'ouverture est prévue pour cet automne, ici même du coup à Mont-Joli, dans les anciens locaux de Cuisine Concept sur Jacques Cartier. Alors, ce sera un gym ouvert 24 heures sur 24, un projet commun de 5000 pieds carrés qui a été imaginé. Ça fait un an et demi qu'on y travaille, que ça germe dans la tête des propriétaires, ben, des quatre actionnaires. Et à ce moment-là, ben, c'est jusqu'à maintenant, ça va très bien. Les gens répondent très, très, très bien aux différents sondages qui sont effectués par Facebook. Ils veulent offrir, entre autres, des cours de retraite active, parents-enfants, remise en forme, de la course à pied, du cross training, de la boxe, du yoga pilates, du spinning, bref, de quoi se garder en forme, peu importe votre âge. Donc, pour eux, c'est important que tout le monde puisse y trouver leur place et pour pouvoir aller s'y entraîner. Donc, comme on le disait, 24 heures sur 24, parce qu'il va y avoir une serrure électronique à ce moment-là pour les gens. Ah ouais. Donc, on va pouvoir y aller quand ça va plaire aux gens. Aussi, il y a une campagne de sociofinancement là, qui va débuter de 3 mois d'ici peu. Et surveillez la page Facebook, entre autres, de Gym Mont Actif. Et l'objectif est de recueillir 100 000 $, parce que si on réussit à atteindre pendant cette période de 3 mois le montant de 100 000 $, ben il y a un autre montant de 100 000 $ qui sera injecté dans l'entreprise pour l'achat d'équipements pour être à la fine pointe de la technologie. Donc, il y a une possible manne de 200 000 $ éventuellement qui pourrait être obtenue. Mais pour ça, il faut absolument atteindre le premier objectif de 100 000 $ pour avoir le second. Alors, s'il y a des gens là, qui ont quelques sous et qui veulent, à ce moment-là, ben, y participer, ben, c'est une campagne de sur-financement. On aura des contreparties à ce moment-là aussi qui seront offertes pour ceux et celles qui vont prendre le temps d'investir quelques sous dans ce beau projet-là. Alors, on espère pouvoir ouvrir en septembre, là, si tout va bien, jusqu'à maintenant. Les derniers mois ont été chargés pour le Club Optimiste de Mont-Joli qui souligne cette année son 50e anniversaire. Daniel Dumais qui nous parle de ce souper récent qui a permis là, de souligner cet anniversaire qui revient sur le prix hommage reçu de la part de la ville de Mont-Joli. Et il nous mentionne aussi que cette année, le Méritas Guétan Pinault a été remis à un adulte qui s'implique auprès des jeunes. Il s'agit de Dave Lévesque qui est entraîneur de volleyball depuis plusieurs années au Mistral. Alors à ce moment-là, pour son assiduité et justement ben ça, la passion qu'il a pour ce sport, ben on lui a remis ce méritas là récemment. Aussi ben avec le 50e anniversaire est venue une nouvelle page Facebook pour ceux et celles qui tombent sur de vieilles nouvelles, c'est que cherchez un petit peu plus là, il y a un mon Club Optimist Inc. Alors, cherchez le mot Inc. Ah, à l'intérieur. Okay. Donc, c'est la nouvelle bonne page. Donc, l'autre page, c'est une page ancienne qui existe malheureusement encore, mais on s'aperçoit que les nouvelles sont peut-être un petit peu plus vieilles. Donc, cherchez le Club Optimiste Inc. Au bout, là, puis à ce moment-là, ben, vous allez avoir la bonne page. Et actuellement, ben, il y a quand même 23 membres actifs au sein du Club Optimiste. Et après Rimouski et le Témiscouata, il y a le regroupement des organismes communautaires et alternatifs en santé mentale du Bas-du-Fleuve qui a procédé récemment donc à la plantation d'un arbre à l'entrée du parc du Ruisseau-Lebrun, ici même à Mont-Joli. Alors, on rencontre Annie Larue de la Maison des Tournesols, David Casey du Réseau des Éclaireurs, Claude Vézina, conseiller municipal du district 1 à Mont-Joli, et José Hébert du ROCASM, alors qui nous parle justement de l'importance de penser à soi et à sa santé mentale à ce moment-là. Donc, un petit geste que d'avoir pris le temps de planter cet arbre-là, mais un arbre, bon, qui... Ceux et celles qui vont se rendre à l'entrée du parc du Ruisseau, là, cherchez pas un tout petit arbre, là. Il est déjà poussé assez grandement. Et on a mis aussi une plaque en avant, là, pour que les gens puissent savoir de quel arbre il s'agit. Et aussi, ben, en terminant, en fin de semaine, ce sont les deux derniers télé-bingo. Oui. Et qui dit dernier télé-bingo dit on remet les lots complets.
0: Oh oui, OK.
1: Donc, donc demain soir, à ce moment-là, pour le Télébingo TVM, le gros lot sera de 1 500 $ et on le donne pas de limite de boule. Et dimanche soir à 18h15 au Télébingo Rotary, ben à ce moment-là, on va remettre 1 100 $ comme gros lot sans limite de boule. Avis aux intéressés à ce moment-là. Et les deux Télébingo seront de retour en septembre prochain. Puis vous tuez un petit scoop.
0: Oh, oui, donc.
1: Ben, pour ceux et celles qui se sont qui n'ont pas pu aller au souper du Club des 50 ans et plus de, du côté de Price la semaine dernière. Alors, Christophe Brisson a annoncé que le Télébingo Razari se fera un peu sous la même formule que celle du Télébingo TVM, c'est-à-dire sans limite de trois tours en continu. Donc, ce ne sera plus 4 tours, mais 3 tours. Les prix vont être un petit peu augmentés à ce moment-là. Et à ce moment-là, ben, les gens n'auront plus besoin d'avoir de scène ou de petits... pouvoir mettre sur leur carte là, pour suivre. Là. Ça va être en continu pendant trois tours bon. À compter de l'automne prochain là, pour le Télébingo Rotary.
0: Ben, c'est bien. Une belle semaine bien remplie.
1: Oh oui!
0: Et je te souhaite un bon week-end.
1: Oui.
0: Ça s'en vient vite. Hier, on avait congé. Puis j'ai comme toujours rentré. Je pense toujours qu'on est lundi. Mais non.
1: Puis là, ça fait être bien là un petit peu pour la semaine prochaine parce que les gens ne sont pas obligés de prendre leur congé le mercredi. Hein.
0: C'est vrai. Il va falloir vérifier qu'est-ce qui est ouvert, qu'est-ce qui est.
1: Exactement. Entre autres, la ville de Mont-Joli, on sait déjà qu'eux seront ouverts mercredi et fermés vendredi. Et nous, on a décidé de faire la même chose. Donc,
0: parfait.
1: C'était bon d'avoir un petit congé de 3 jours.
0: Ben oui, certainement. Profitez-en. Alors, bonne semaine. Merci beaucoup, Marc, d'avoir été là. Bye-bye.

0: Stéphanie dit 30 % de probabilité d'averse, un maximum à 18 degrés. Ce soir, cette nuit, généralement nuageux, 30 % de probabilité d'averse. Et ce sera un minimum à 12 degrés. Il y aura du brouillard qui s'installe aussi pour ce soir, cette nuit. Demain, vendredi, des nuages, averse débutant le matin, un maximum à 17 degrés. Et samedi, dimanche, ben, c'est des nuages au menu avec un maximum à 18, maximum 21 pour dimanche. Retour du soleil lundi. Ça va se préciser au courant des prochaines heures. Et puis, le soleil se couche à 20h39. De retour demain matin à l'horizon à 4h31. Actuellement, dans le Grand Rimouski les Métis, il fait 17 degrés. 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

juin. 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Déjà le 25 juin, la date limite est souvent le 1er juillet. Alors, bonne chance pour vos préparations. Et à la fin de ce mois, ce concours, ben vous pourrez gagner peut-être une carte cadeau de 150 $ d'épicerie chez... pas d'épicerie, mais de pizza chez Pizza Presso Pizzeria de Rimouski sur la cathédrale. Alors, généreuse commandite de 150 $ chez Presto Pizzeria. Et aussi un 5 heures de grand ménage ou sinon de désencombrement de l'entreprise bien dynamique Épuration Maui. Et là, ben, on parle de déménagement, hein, et on parle des déménageurs. La journée arrive, les déménageurs qui arrivent et le chrono part. Et le temps, on sait, c'est de l'argent. Alors, ça s'additionne sur la facture. Alors, quoi de mieux d'être prêt quand l'équipe de déménageurs arrive? Alors, la plupart des équipes facturent à l'heure. Si à leur arrivée, il n'y a rien de prêt, les boîtes sont ouvertes, les meubles ne sont pas démontés, le frigo est encore plein, ben on paye pour du temps qui aurait pu être fait la veille tranquillement par nous. À l'inverse, tout est emballé, étiqueté, les meubles sont déjà démontés, les électros prêts à sortir. Alors, quand les déménageurs peuvent faire ce pourquoi on les paye vraiment, donc charger, transporter, décharger, ben là, chaque minute sert à avancer le déménagement, pas à chercher du tape ou à vider notre frigo. Alors, on cherche à être efficace aussi. Des déménageurs qui arrivent devant un espace bien organisé, ça travaille mieux. Les boîtes sont fermées, on a identifié, on a regroupé peut-être même pièce par pièce. Ils peuvent sortir en séquence logique, chargés dans le camion. Et comme un petit Tetris, hein, on peut optimiser les allers-retours. Ça veut dire moins de va-et-vient inutiles, moins d'objets oubliés aussi dans un coin, moins de risques de casser ou donc de briser si on se dépêche. À l'inverse, si tout est encore éparpillé, ben on doit improviser, chercher les choses, passer 5 fois dans la même pièce, déplacer des objets. C'est pas très, très efficace. Alors, quand tout est prêt, les déménageurs peuvent prendre le temps de faire les choses correctement, c'est-à-dire bien protéger les meubles, planifier comment sortir les gros morceaux, placer les objets fragiles aux bons endroits dans le camion. S'ils passent la première heure à démonter un lit ou à mettre des livres dans une boîte ou à trier ce qui va ou non, ils finissent par courir pour rattraper le temps. C'est que les déménageurs sont bien occupés ces journées de déménagement, alors chaque minute est importante pour nous et pour eux aussi. Et c'est bon pour l'ambiance, la relation avec l'équipe, cette équipe qui s'en vient vous donner un service de déménagement, c'est moins de stress pour nous. Et pour eux, enfin, quand tout est prêt, c'est aussi un cadeau pour nous-mêmes. Alors, si, quand la porte s'ouvre, on sait que tout déjà est prêt, tout emballé, trié, démonté, on peut se concentrer sur ce qui reste vraiment important, c'est-à-dire répondre aux questions des déménageurs, vérifier que rien n'est oublié et gérer l'arrivée dans le nouveau logement. Alors, on devient chef d'orchestre plutôt que coureur de fond essoufflé. Alors, on fait une version de nous prête à déménager et on emballe tout. On est prêt lorsque des déménageurs arrivent. Ce sera bien aussi pour notre portefeuille.

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0: Bienvenue à votre bulletin de nouvelles de l'après-midi de ce jeudi 25 juin 2026. Ici, Alphonse Logo, au micro. Au moins 377 jeunes de Rimouski et la Matapédia, incluant la Métis, les Basques et la Négette, pourront acquérir cet été une expérience professionnelle auprès de 251 employeurs grâce au programme Emploi Été Canada pour un investissement de 1,67 million de dollars. L'annonce a été faite mardi dernier par le député fédéral de la circonscription Maxime Blanchette-Jonka. C'était à l'occasion de sa conférence de presse de bilan de session tenue dans les locaux de son bureau à Rimouski. Au cours de cette conférence, il a lancé quand même quelques piques au gouvernement fédéral sur la question du manque d'emploi des jeunes en région, par exemple. Maxime Blanchette-Jonka considère que le gouvernement fédéral ne fait pas assez pour régler le problème.
1: Moi, je suis forcé de constater que les jeunes sont de plus en plus en difficulté pour trouver un emploi, que ce soit un emploi étudiant ou un emploi même pendant leurs études ou après leurs études. Alors, il n'y a pas de solution miracle par rapport à ça, mais je pense que c'est en créant notamment de la richesse ou encore en créant de nouvelles entreprises qui vont permettre de créer des emplois. Plusieurs jeunes que je rencontre là, me le disent, qu'ils envoient des CV à coups de dizaines, ils n'ont pas de retour des entreprises pour des entrevues. Puis c'est pas parce que les jeunes n'ont pas les compétences. C'est vraiment juste parce que trouver certains emplois, c'est de plus en plus difficile pour les jeunes. Alors, je sais qu'il reste toujours quand même certains domaines où est-ce que les besoins sont assez présent de façon fréquente. C'est une chose qu'on a demandé au gouvernement fédéral au cours des dernières années, quand on a vu les chiffres. On aurait pu bonifier le programme d'emploi d'été. Il y a d'autres programmes également qui existent au gouvernement fédéral, Stratégie jeunesse, par exemple. Donc, c'est tous des programmes de soutien qui permettent notamment à répondre à un besoin. Quand il y a une crise ou une situation exceptionnelle, je pense qu'il faut prendre des mesures exceptionnelles. Et là, il faut croire que présentement, le gouvernement fédéral reconnaît l'urgence de la situation, mais il n'y a pas d'action à court terme pour régler le problème.
0: Abordant une autre question de la circonscription qui est la relance de la desserte de l'aéroport régional de Mont-Joli par les grandes compagnies, là aussi, Maxime Blanchette-Jonka critique le gouvernement fédéral d'être complètement absent dans les tractations en lien avec cette relance. Il garde tout de même espoir que cette relance sera faite. Maxime Blanchette-Jonka.
1: Le gouvernement fédéral est complètement absent pour le soutenir la relance là, d'une desserte de transport aérien ici à Mont-Joli. Et c'est pas faute d'avoir demandé. Là. Moi, j'ai bon espoir qu'on va pouvoir travailler avec une solution. Je l'espère plutôt que tard. Puis, je me permets d'être réaliste aussi. Là. Je regarde ce qui se passe ailleurs. Là. Puis, il y a des aéroports régionaux comme l'aéroport de Batters au Nouveau-Brunswick qui a accueilli une entreprise québécoise qui s'appelle Propair, qui est basé en Abitibi-Témiscamingue. Alors, ils sont capables d'avoir une desserte régionale, même avec une entreprise qui est dans une autre province, on peut se le dire. Alors, moi, j'y crois, là. Et je peux vous dire aussi, ce que je crois, c'est que la demande est là. On a vu dernièrement dans les médias, il y avait une sortie avec des entreprises qui souhaitaient le retour d'une desserte parce que même leurs travailleurs vont pouvoir l'utiliser. Alors, moi, mon soutien, il est là. J'ai eu des discussions avec des représentants du gouvernement fédéral, mais il semble y avoir, disons, peu de vision pour le transport aérien.
0: Toujours en page politique, on le sait depuis peu que face au retard important au Québec en nombre de professionnels de la santé comparé à plusieurs pays développés, le réseau de l'Université du Québec veut déployer un nouveau programme de médecine familiale, une initiative visant à augmenter le nombre de médecins formés et à améliorer l'accès aux soins, particulièrement en région et auprès des clientèles vulnérables. On soutient que ce programme pourra augmenter éventuellement de 300 le nombre de médecins formés annuellement au Québec. Dans un communiqué diffusé ce jeudi matin, le Parti conservateur du Québec annonce son appui ferme à ce projet. Il dit voir dans cette initiative une réponse concrète à la pénurie de main-d'œuvre médicale. Le parti exprime également son appui aux acteurs du projet. Pour réaliser ce projet, il est attendu un financement de 300 millions de dollars. Le PCQ affirme que cet investissement est nécessaire pour améliorer durablement l'accès aux soins. Et ces derniers jours, partout au Québec, c'était la fête nationale à Rimouski. La fête a également eu lieu. Hugo Étier.
2: Dans plusieurs municipalités et villes avoisinantes de la région de Rimouski et de la Métis, plusieurs ont célébré en grand cette fête nationale. Du côté de Rimouski, la fête régionale s'est mise en branle malgré la météo très capricieuse. Des activités avec des jeux d'adresse de mini-potes de la société Jeux d'évasion, le service interculturel animé par Accueil Intégration Bas-Saint-Laurent était sur place afin d'accueillir les visiteurs. Une grande offre alimentaire était aussi sur le site. Sur le coup de 19h, les festivités étaient bel et bien lancées et c'est plusieurs centaines de festivaliers qui se sont rassemblés pour l'hommage aux Cowboys Fringants. Par la suite, autour de 21h30, un hommage au coloc avec le groupe Tassez-vous de là a mis le feu à la place et a tassé les nuages pour faire place à la danse sur le site du Parc Beau Séjour. Le grand feu de joie était bel et bien de la partie au grand bonheur des festivaliers. C'est donc une fête nationale 2026 marquée d'une grande réussite.
0: Et le sport pour clore ce bulletin de nouvelles nous est présenté par Émile Clouet.
3: À la Coupe du monde de la FIFA, maintenant, le Canada disputait son dernier match de la phase de groupe contre la Suisse. L'Unifolié s'est finalement incliné par la marque de 2-1 et termine officiellement deuxième du groupe B. L'Unifolié est donc assuré de participer au 16e de finale pour la première fois de son histoire. À la Coupe du monde de soccer, le Canada se qualifie à la phase éliminatoire. Et lors de cette 16e de finale, le Canada ouvrira le bal à 15h dimanche pour y affronter l'Afrique du Sud. C'est le premier affrontement confirmé des 16e de finale. Alors que plusieurs équipes y sont déjà qualifiées, ce ne sont pas tous les pays qui connaissent leurs adversaires. 3 jours restants à la phase de groupe de la Coupe du Monde. Aujourd'hui, le Curaçao affronte la Côte d'Ivoire. L'Équateur affronte l'Allemagne. La Tunisie croise d'affaires avec les Pays-Bas. Le Japon affronte la Suède. La Turquie joue contre les États-Unis. Et le Paraguay contre l'Australie. Et nous aurons droit demain à un choc de titans alors que Erling Haaland et sa Norvège affrontent la France de Kylian Mbappé.
0: Ce sera tout pour ce bulletin de nouvelles. Merci de l'avoir suivi. 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

0: Le reste de la journée, ce soir, cette nuit, généralement nuageux, 30% de probabilité d'averse, du brouillard qui s'installe avec un minimum à 12 degrés. Demain, c'est des nuages et ce sera des averses qui vont débuter le matin avec un maximum à 17 pour la journée. Pour la fin de semaine, ce qui est prévu, c'est des nuages avec un maximum tout de même confortable samedi à 18, dimanche à 21 et puis lundi, retour du soleil. Et donc, d'ici là, peut-être, on se croise les doigts pour peut-être avoir un peu plus de soleil en fin de semaine. Ça se prendrait très, très bien. Début du mois de juillet, très, très bientôt. Actuellement, dans le Grand Rimouski Les Métis, il fait 17 degrés.
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0: Les nuages et les précipitations nous mènent la vie dure ces derniers jours et pour l'observation des étoiles aussi. C'est un beau passe-temps, un beau loisir. On se couche peut-être un peu plus tard en été et on observe ces étoiles dans la nuit, justement, cette nuit-là du 25 juin. Donc, à la fin de la nuit, qui est quand même assez tôt, hein, parce que le soleil se lève quand même assez tôt, on pourra observer du côté nord-est la planète Mars et les Pléiades. Alors, aviez à vous là, si vous avez envie de vous lever tôt. Donc, pour observer ces deux, c'est les Pléiades, il y en a un ensemble de plusieurs étoiles. Je pense des milliers. Je pense qu'il y a 3000 étoiles là, qui sont regroupées, dont il y a les principales là, qu'on appelle les sept sœurs. Et puis Mars qu'on va pouvoir observer. Alors, si vous aimez les étoiles, l'observation et l'astronomie en général, ben moi je vous donne rendez-vous à 15h30 cet après-midi. On va jaser d'une éclipse partielle du soleil et de la lune à la fin du mois d'août. Alors, ce sera notre sujet avec un expert qui nous en parle. Mais d'ici là, à 14h30, tout à l'heure, on va parler à la dynamique propriétaire de l'entreprise Épuration Maui, qui fait partie de notre bundle, de notre prix qu'on va remettre lors du concours Les 12 mois de flot. Alors, à la fin du mois, ben, on aura 5 heures de grand ménage ou sinon de désencombrement. On rencontre la propriétaire de cette entreprise Épuration Maui dans quelques minutes.
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0: Le mois de juin à Flow FM, c'est un mois sous le thème du déménagement. Dans notre concours, les 12 mois de Flow, on vous en parle régulièrement. Vous entendez les publicités à propos d'une compagnie qui s'appelle Épuration Maui qui collabore à ce concours fabuleux. On est avec Marilyn Landry qui est propriétaire d'Épuration Maui. Salut!
1: Salut, ça va bien?
0: Ça va super bien, je suis tellement contente de te jaser. Aujourd'hui, on découvre cette entreprise ensemble, une entreprise rimousquoise dont tu es propriétaire, directrice et bien occupée. Hein. Je pense que c'est une dame bien occupée. Là. Ce matin, on se parlait, tu étais en vitesse pour terminer quelque chose, alors ton calendrier va bien?
1: Oui, effectivement, c'est grâce un peu, je dirais, aux intervenants du CI3S qui ont des suivis avec certaines personnes qui, justement, donc, voient le besoin d'aide. Donc, oui, j'ai certaines personnes que j'aide ces temps-ci.
0: Oui, parfait. Alors, ton entreprise, c'est une entreprise de grand ménage, une entreprise de désencombrement. On va parler d'accumulation compulsive. On avait envie ensemble de briser des préjugés qu'on a des fois sur l'accumulation compulsive excessive. Ça s'appelle le syndrome de Diogène. Parle-moi de ce que c'est cette accumulation compulsive qu'on peut retrouver chez certaines personnes. Ça vient de où? C'est quoi les causes?
1: Oui, en fait, c'est souvent des personnes qui sont très vulnérables. On parle de causes au niveau de l'isolement. Ça touche également les personnes âgées qui ont accumulé beaucoup de choses avec les années. Ça touche des personnes qui ont des problématiques de santé mentale, de dépression, qui ont vécu des traumatismes, qui n'ont pas eu la vie facile, en fait, là, justement, et puis qui se perdent un peu dans leurs objets, ouais. Dans leurs priorités. Où sont-elles, les priorités? Faire le ménage, pour eux autres, c'est plus une priorité. Ils sont dans leur tête, donc... C'est ça, Épuration Maui, c'est qu'on va intervenir aussi auprès d'eux.
0: OK. Alors, ça peut être parce qu'on peut le voir de différentes manières, le désencombrement, et je dirais que c'est un peu même à la mode, là, le minimalisme, de se débarrasser des choses. On parle aussi dans certaines cultures où les objets nous parlent. Hein, chaque objet a une anecdote à relier. Oui, on est très attaché à nos choses. Il y a des insécurités aussi. Les gens accumulent parfois, prennent beaucoup. Quand on est dans des milieux défavorisés, on accepte tout ce qui passe, on prend tout ce qui se passe par peur de manquer. C'est complexe tout de même. C'est très... c'est chargé.
1: Il y a souvent des troubles obsessionnels compulsifs aussi, dans le fond. Là.
0: Oui.
1: C'est des diagnostics qui ne sont pas donnés parfois. Puis ça fait en sorte que les personnes sont isolées par honte de vivre de cette façon-là. Mm-hmm. Donc, les gens n'entendent pas beaucoup parler d'eux.
0: Et est-ce que c'est des cas qu'on retrouve en grande quantité? Parce que c'est pas apparent, justement, là, les gens sont plus isolés. Est-ce que toi, tu rencontres plusieurs problématiques comme ça dans le Bas-Saint-Laurent?
1: Oui.
0: Oui? Ah
1: et
0: oui?
1: Nos intervenants aussi, là, je sais qu'il y a beaucoup de personnes en dépression en ce moment qui ont besoin d'aide parce qu'ils sont embourbés d'une grosse vaisselle, parce qu'ils ont plein de linge à plier, ça finit plus. Puis en plus de nettoyer tout ça quand c'est plein d'objets, c'est assez difficile pour eux. Donc, tout paraît pour une montagne.
0: Mm-hmm.
1: Donc, c'est sûr qu'ils ont besoin de soutien, là, absolument,
0: mais écoute,
1: pour qu'on puisse y aller dans un petit peu par petit peu.
0: Parce que quand tu fais ce désencombrement, est-ce que la personne chez qui tu vas est avec toi? Qu'elle sent... Ah oui, OK. Alors, il y a une conversation qui se passe là tout le long.
1: Une participation.
0: Ah oui.
1: Oui, en fait, on fait ça avec la personne, donc elle se sent utile aussi de participer à tout ça. Souvent, ben ça dépend. Il y a des personnes qui sont prêtes, il y a des personnes qui sont pas rendues là nécessairement, ouais. Mais les personnes quand ils sont rendues là, ils nous aident là, puis ils font comme ok, ça non, j'en veux plus de ça.
0: Ah oui.
1: Ça c'est terminé ça.
0: Wow.
1: Mais des fois, je vais chez des clients où c'est plus difficile, qu'ils veulent tout garder.
0: Et est-ce que toi, tu as une formation en intervention?
1: Moi, je suis éducatrice spécialisée.
0: Oui, OK. Alors, tu connais un peu les rudiments pour approcher une personne, pas être trop envahissant, mais bien cibler les besoins, avoir une conversation constructive, enrichissante, et puis de partir de quelque chose. C'est quoi le point de départ, souvent, quand tu arrives dans un endroit où les gens ne savent pas par quoi commencer?
1: Souvent, c'est la cuisine.
0: Ah oui?
1: Pour pouvoir se faire à manger. pour pouvoir cuisiner. Donc, j'ai justement eu une cliente ce matin, que c'est ça. On a clairé vraiment beaucoup de vaisselle durant 3 heures de temps. C'est ce qu'on a été capable de faire. Donc, il y avait vraiment beaucoup de vaisselle. Puis, à son rythme à elle, on a aussi épuré un peu de vêtements. Mais c'est sur du long terme.
0: Ah oui, OK.
1: On peut pas arriver puis faire tout ça en une journée.
0: OK.
1: Premièrement, la personne, le client, je dirais, la personne n'est pas prête à aller si rapidement nécessairement non plus. Ça demande beaucoup d'énergie.
0: Est-ce que, parce que bon, je fais une petite comparaison qui est peut-être pas, qui est un peu pertinente dans le sens que des fois on peut, sans avoir une problématique où on n'est pas capable de marcher dans un appartement, une résidence, on peut accumuler beaucoup de choses justement. Moi, suite au décès de mes deux parents, j'ai amassé beaucoup de choses et puis là, est venu le temps de me débarrasser des choses et puis là, j'étais comme, ben, j'avais tellement de souvenirs, je me disais qu'est-ce qui est important, qu'est-ce qui l'est pas, est-ce que je vais regretter? Et ma question est celle-ci, est-ce que quand on commence ce désencombrement, des gens disent OK, je veux plus, c'est trop, les objets me manquent. Est-ce que ça peut arriver, ça?
1: Oui.
0: Oui.
1: Certainement. C'est pour ça que des fois, je fais par pile. T'sais, j'ai un bac pour ça, c'est sûr, on donne, ça, c'est sûr, on jette. J'ai un bac également pour je sais pas pour le moment. Donc, c'est vraiment étape par étape comme ça où ce qu'on arrive à désencombrer tranquillement.
0: Et est-ce que tu fais ça avec une grande équipe? Vous êtes combien dans l'entreprise?
1: Je peux arriver seule, mais si c'est déjà préétabli, mettons, qu'il faut jeter tel, puis que ça prend un container ou des choses comme ça, là, c'est sûr, ça, oui. Ça dépend de l'ampleur. Là. Mais si on a besoin d'une équipe, oui, on peut se déplacer en équipe, mais je trouve que comme première approche, c'est important que je sois seule.
0: OK. Pour rentrer un peu plus doucement.
1: Oui. Oui,
0: c'est important. Épurationmaoui.com, si vous allez sur le site Internet, vous allez avoir ce phénomène là, qui est expliqué, qui est en hausse, qu'on dit. Alors, traumatisme, maltraitance, on peut avoir des accidents, des burn-out, on peut avoir aussi des éléments qui peuvent impacter durablement son être, son intégrité. On peut avoir des troubles en santé mentale. Donc, c'est vraiment là très, très varié comme cause. Et puis, le geste de désencombrer, toi qui assistes à ça tranquillement, tout doucement, qu'est-ce que tu peux remarquer d'une personne qui épure son environnement?
1: C'est la liberté, en fait, là, le sentiment de libre, de pouvoir circuler dans son environnement, de regarder autour, de pouvoir être fonctionnel. Parce que souvent, dans les milieux, c'est ça qui arrive, c'est que c'est plus fonctionnel. Ils s'isolent sur un divan, sur le coin d'une fenêtre, ils vont aux toilettes, puis c'est tout, là.
0: Ouais.
1: Donc là, ils commencent à revivre un petit peu, puis pouvoir être fiers d'eux.
0: Oui, donc c'est du long terme. On comprend que ça se passe pas du jour au lendemain. Et tu as certainement vu à un moment donné, parce que tu nommes souvent l'isolement, et tu as sûrement vu à un moment donné où les gens invitent des gens à la maison. T'as vu ça?
1: Si j'ai vu ça,
0: après,
1: dans ma vie personnelle, j'ai connu, mais sur le terrain, non. Mais effectivement, dès que, je peux inviter quelqu'un là, chez nous. Là.
0: Ben oui.
1: C'est ça, non?
0: Wow! C'est toute qu'une entreprise. Félicitations. J'avais très, très hâte de te jaser de ça. Je trouve ça fantastique. Et là, aujourd'hui, ben, faut briser les préjugés, hein. C'est important, là, parce que c'est pas juste l'apparence des objets. Il y a souvent des troubles qui ne sont pas apparents, mais qui affectent la personne profondément, là.
1: Oui, les gens ne se réveillent pas le matin là, en disant « Bon, ben c'est ça mon mode de vie, moi. Je vais vivre dans ces boîtes-là, dans ces bacs, dans les piles. » Puis c'est ça ma vie. Non, ils ne veulent plus ça. Puis ça, je le comprends. Donc, c'est ça, il faut y aller graduellement.
0: OK. Tu as gentiment participé à notre concours des 12 mois de flow. À la fin de ce mois-ci, on pourra faire le tirage pour une personne chanceuse de profiter de tes services de grand ménage. Alors, c'est pas toujours dans des problématiques comme ça. Tu vas offrir aussi un grand ménage ou des petits trucs de désencombrement. Et puis, je te remercie premièrement d'avoir participé à ce concours. J'espère que ton entreprise grandira, fera des petits et certainement fait au quotidien du bien à bien des gens. Là. Dans ta clientèle, tu as parlé de référencement, mais on peut aussi s'adresser directement à toi.
1: Oui, totalement. J'ai ma page Facebook Épuration Maui. J'ai mon site internet www.épurationmaui.com et vous pouvez me rejoindre par téléphone au 418-764-6961.
0: Marie-Lyne Landry, propriétaire d'Épuration Maui, c'est un plaisir. Merci d'avoir pris des minutes importantes comme ça avec nous. Et puis, bonne fin de mois de juin, ce mois sous le thème du déménagement pour plusieurs d'ailleurs. Hein? On fait ses boîtes et puis on pense à toi. Et si on a besoin, on te contacte directement. Merci Marie-Lyne. Bon après-midi.
1: Merci. Merci beaucoup.
0: Bye bye. Alternance de soleil et de nuages cet après-midi, maximum à 18. Ce soir, cette nuit, il y a du brouillard qui va s'installer, minimum à 12 degrés. Généralement nuageux, 30% de probabilité d'averse. Pour demain, on se réveille sous un couvert nuageux. Il y a des averses qui débutent le matin, un maximum à 17 degrés. Simplement des nuages là, qui sont prévus pour la fin de semaine. Alors, pas de précipitation pour l'instant. Maximum 18 pour samedi, maximum 21 pour dimanche. Du soleil pour lundi pour ceux et celles qui seront en congé. Et actuellement, dans le Grand Rimouski et la Métis, c'est partiellement nuageux. Il fait 17 degrés.
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À 15h, les informations régionales et donc des informations de nos divers journalistes. Mais je veux vous rappeler qu'à 16h jusqu'à 19h, on sera au marché public des Hauts-Plateaux si vous avez envie de goûter aux produits locaux. Ce soir, les exposants seront avec des bons légumes, des viandes, du chocolat, des bijoux, des chandelles, kiosques du marché, belle variété de produits locaux. On pourra aussi manger sur place avec au menu des hot dogs, smash, tacos et pogoufres avec Isa, traiteur, qui sera sur place. Et il y a un kiosque jeunesse qui met à l'honneur cette semaine Loïc Michaud avec ses gâteries pour animaux, Alex Gauthier avec ses petites boules d'énergie et des produits à l'érable. Alors, c'est un rendez-vous si vous avez envie de découvrir des produits de nos producteurs locaux au marché des Hauts-Plateaux. Ben, c'est dès 16h cet après-midi.

0: invités, à tous, bienvenue à votre bulletin de nouvelles de l'après-midi de ce jeudi 25 juin 2026. Ici, Alphonse Logo, au micro. Au moins 377 jeunes de Rimouski et la Matapédia, incluant la Métis, les Basques et la Négette, pourront acquérir cet été une expérience professionnelle auprès de 251 employeurs grâce au programme Emploi IT Canada pour un investissement de 1,67 million de dollars. L'annonce a été faite mardi dernier par le député fédéral de la circonscription Maxime Blanchette-Jonka. C'était à l'occasion de sa conférence de presse de bilan de session tenue dans les locaux de son bureau à Rimouski. Au cours de cette conférence, il a lancé quand même quelques piques au gouvernement fédéral sur la question du manque d'emploi des jeunes en région, par exemple. Maxime Blanchette-Jonka considère que le gouvernement fédéral ne fait pas assez pour régler le problème.
1: Moi, je suis forcé de constater que les jeunes sont de plus en plus en difficulté pour trouver un emploi, que ce soit un emploi étudiant ou un emploi même pendant leurs études ou après leurs études. Alors, il n'y a pas de solution miracle par rapport à ça, mais je pense que c'est en créant notamment de la richesse ou encore en créant de nouvelles entreprises qui vont permettre de créer des emplois. Plusieurs jeunes que je rencontre là, me le disent, qu'ils envoient des CV à coups de dizaines, ils n'ont pas de retour des entreprises pour des entrevues. Puis c'est pas parce que les jeunes n'ont pas les compétences. Hein. C'est vraiment juste parce que trouver certains emplois, c'est de plus en plus difficile pour les jeunes. Alors, je sais qu'il reste toujours quand même certains domaines où est-ce que les besoins sont assez présents de façon fréquente. C'est une chose qu'on a demandé au gouvernement fédéral au cours des dernières années, quand on a vu les chiffres. On aurait pu bonifier le programme d'emploi d'été. Il y a d'autres programmes également qui existent au gouvernement fédéral, Stratégie jeunesse, par exemple. Donc, c'est tous des programmes de soutien qui permettent notamment à répondre à un besoin. Quand il y a une crise ou une situation exceptionnelle, je pense qu'il faut prendre les mesures exceptionnelles. Et là, il faut croire que présentement, le gouvernement fédéral reconnaît l'urgence de la situation, mais il n'y a pas d'action à court terme pour régler le problème.
0: Abordant une autre question de la circonscription qui est la relance de la desserte de l'aéroport régional de Montjoly par les grandes compagnies, là aussi, Maxime Blanchette-Jonka critique le gouvernement fédéral d'être complètement absent dans les tractations en lien avec cette relance. Il garde tout de même espoir que cette relance sera faite. Maxime Blanchette-Jonka.
1: Le gouvernement fédéral est complètement absent pour le soutenir la relance d'une desserte de transport aérien ici à Montjoly. Et c'est pas faute d'avoir demandé, là. Moi, j'ai bien l'espoir qu'on va pouvoir travailler avec une solution. Je l'espère plutôt que tard. Puis, je me permets d'être réaliste aussi, là. Je regarde ce qui se passe ailleurs, là. Puis, il y a des aéroports régionaux comme l'aéroport de Bathurst au Nouveau-Brunswick qui a accueilli une entreprise québécoise qui s'appelle Propair, qui est basé en Abitibi-Témiscamingue. Alors, ils sont capables d'avoir une desserte régionale, même avec une entreprise qui est dans une autre province, on peut se le dire. Alors, moi, j'y crois, là. Et je peux vous dire aussi, ce que je crois, c'est que la demande est là. On a vu dernièrement dans les médias, il y avait une sortie avec des entreprises qui souhaitaient le retour d'une desserte parce que même leurs travailleurs vont pouvoir l'utiliser. Alors, moi, mon soutien, il est là. J'ai eu des discussions avec des représentants du gouvernement fédéral, mais il semble y avoir, disons, peu de vision pour le transport aérien.
0: Toujours en page politique, on le sait depuis peu que face au retard important au Québec en nombre de professionnels de la santé, comparé à plusieurs pays développés, le réseau de l'Université du Québec veut déployer un nouveau programme de médecine familiale, une initiative visant à augmenter le nombre de médecins formés et à améliorer l'accès aux soins, particulièrement en région et auprès des clientèles vulnérables. On soutient que ce programme pourra augmenter éventuellement de 300 le nombre de médecins formés annuellement au Québec. Dans un communiqué diffusé ce jeudi matin, le Parti conservateur du Québec annonce son appui ferme à ce projet. Il dit voir dans cette initiative une réponse concrète à la pénurie de main-d'œuvre médicale. Le parti exprime également son appui aux acteurs du projet. Pour réaliser ce projet, il est attendu un financement de 300 millions de dollars. Le PCQ affirme que cet investissement est nécessaire pour améliorer durablement l'accès aux soins. Et ces derniers jours, partout au Québec, c'était la fête nationale à Rimouski. La fête a également eu lieu. Hugo Etier.
2: Dans plusieurs municipalités et villes avoisinantes de la région de Rimouski et de la Métis, plusieurs ont célébré en grand cette fête nationale. Du côté de Rimouski, la fête régionale s'est mise en branle malgré la météo très capricieuse. Des activités avec des jeux d'adresse de mini-potes de la société Jeux d'évasion, le service interculturel animé par Accueil Intégration Bas-Saint-Laurent était sur place afin d'accueillir les visiteurs Une grande offre alimentaire était aussi sur le site. Sur le coup de 19h, les festivités étaient bel et bien lancées et c'est plusieurs centaines de festivaliers qui se sont rassemblés pour l'hommage au Cowboy Fringant. Par la suite, autour de 21h30, un hommage au colloque avec le groupe Tassez-vous de là a mis le feu à la place et a tassé les nuages pour faire place à la danse sur le site du Parc Beau Séjour. Le grand feu de joie était bel et bien de la partie au grand bonheur des festivaliers. C'est donc une fête nationale 2026 marquée d'une grande réussite.
0: Et le sport pour clore ce bulletin de nouvelles nous est présenté par Émile Clouet.
3: À la Coupe du monde de la FIFA, maintenant le Canada disputait son dernier match de la phase de groupe contre la Suisse. L'Unifolier s'est finalement incliné par la marque de 2-1 et termine officiellement deuxième du groupe B. L'Unifolier est donc assuré de participer au 16e de finale pour la première fois de son histoire. À la Coupe du monde de soccer, le Canada se qualifie à la phase éliminatoire. Et lors de cette 16e de finale, le Canada ouvrira le bal à 15h dimanche pour y affronter l'Afrique du Sud. C'est le premier affrontement confirmé des 16e de finale, alors que plusieurs équipes y sont déjà qualifiées. Ce ne sont pas tous les pays qui connaissent leurs adversaires. 3 jours restants à la phase de groupe de la Coupe du Monde. Aujourd'hui, le Curaçao affronte la Côte d'Ivoire, l'Équateur affronte l'Allemagne, la Tunisie croise d'affaires avec les Pays-Bas, le Japon affronte la Suède, la Turquie joue contre les États-Unis et le Paraguay contre l'Australie. Et nous aurons droit demain à un choc de titans alors que Erling Haaland et sa Norvège affrontent la France de Kylian Mbappé.
0: Ce sera tout pour ce bulletin de nouvelles. Merci de l'avoir suivi. 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

la météo, ben, on a profité un peu du soleil. On a gagné quelques degrés aussi. Donc, ce soir, cette nuit, c'est généralement nuageux, 30% de probabilité d'averse. Il y a du brouillard qui va s'installer, un minimum à 12 degrés. Pour demain, vendredi, des nuages, averses débutant le matin, un maximum à 17 degrés. Le brouillard va se dissiper au courant de la matinée. Et des nuages prévus pour samedi et dimanche, avec des beaux maximums tout de même à 18 et à 21 degrés pour dimanche. Actuellement, dans le Grand Rimouski, la Métis, c'est partiellement nuageux. Il fait 10.

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0: Quelles sont les activités à prévoir cette semaine? Voici l'agenda de Flo.
1: Les Actions de Montjoly vous invitent à leur super soirée de bingo ce mardi 23 juin dès 19h au 1237 rue Thibault à Montjoly. 3 000 $ en prix. On souligne la Saint-Jean, un gros lot à 1 200 $. 15 sortes différentes de petits billets de 100 $ à 500 $ maximum à gagner. Pour information, 88-775-2653. On vous invite à venir danser et vous amuser tous les samedis soirs à Don Rémy au 317 de la cathédrale à l'arrière de Presto Pizzeria, salle Romuald Saint-Pierre. Danse en couple et les danses canadiennes débutent à 20h avec les musiciens. Louise Gagné, présidente, vous remercie de votre présence. Et qu'encore la voix de la liberté spirituelle vous invite à un office Éc de la lumière et du son ayant pour thème s'éveiller au pouvoir de l'amour de Dieu, expérimenter l'amour divin au quotidien. Il se tiendra le dimanche 5 juillet de 11h à midi au Centre communautaire de Saint-Pédis au 280 boulevard Arthur-Buis-Est à Rimouski. L'entrée est libre, vous êtes tous les bienvenus. Pour information supplémentaire, 1-855-325-9955. Le bingo Saint-Germain de Rimouski, c'est à tous les mercredis à 19h et c'est au profit de la fabrique pour la cathédrale. L'ouverture des portes se fait à 17h15 et on joue à 19h. L'entrée se fait par la rue des Marguilliers derrière la cathédrale. Le programme de la soirée, c'est plusieurs façons de gagner des lots cumulatifs et ce bingo s'adresse aux 18 ans et plus seulement. 88-724-4545 pour informations supplémentaires. Les vrais amis de Saint-Robert vous invitent les dimanches aux soirées de danse en ligne, danse folklorique et danse en couple à compter de 19h30 au Centre communautaire Alphonse Francœur situé au 358 rue Sirois à Rimouski. Avec nos musiciens Bertrand Fortin et Mario Brideau, nous vous souhaitons la bienvenue à tous et nous vous invitons à passer une excellente soirée. Voilà ce qui complète l'édition de l'agenda pour aujourd'hui.
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1: À l'édition des petites annonces, on est à la recherche de 3 représentants solides en vente pour ouverture de marché canadien. Commerce de chasse et pêche, retraités si possible à raison de 3 à 4 mois par année. Excellente commission plus loyauté. On communique avec Denis à info@commercialboc-thorax.com, sinon au 418-750-1780. On a aussi un canot à vendre en très bon état, 14 pieds de longueur, 2 couches de peinture marine de qualité, 2 rames et pesée intérieure en bon état, idéal pour pêcher le saumon. On le laisse à 995 $. C'était au prix de 2 900. C'est une aubaine au 418-750-1780. Voilà ce qui complète l'édition des petites annonces du 96.5.
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1: C'est encore loin de nous, mais il y a deux événements d'astronomie dont on doit être au courant. C'est deux éclipses partielles de la Lune et du Soleil au mois d'août prochain. Et on a donc Philippe Moussette du Club d'astronomie de Cap-Rouge. Bonjour Philippe, ça va bien?
2: Bonjour. Oui, ça va très bien.
1: Alors, c'est loin de nous encore, mais moi, je me disais, on peut en parler tout de suite parce qu'on pourrait déjà prévoir ça dans nos vacances. C'est le début des vacances, là.
2: Ben oui, le mois d'août va être assez actif. Hein,
1: oui.
2: Parce qu'on va avoir nos traditionnels perséides.
1: Tout à fait.
2: C'est les pluies d'étoiles filantes.
1: Mm-hmm.
2: Hein, mais juste avant les perséides, en fait, on va avoir une éclipse solaire partielle. Donc, on se souvient tous de l'éclipse solaire qui avait

0: évidemment épouser tout le monde, l'équipe solaire totale du 8 avril 2024. Mm-hmm. Ben, celle-là aussi, elle va être totale dans une partie du monde, mais ici au Québec, elle va être partielle à environ 25%.
1: Okay.
0: Donc, le maximum va se dérouler aux alentours d'à peu près 13h45. Là, c'est ça. Donc, on va voir un petit morceau du soleil se faire manger. Évidemment, ça prend des lunettes pour pouvoir l'observer, là, les fameuses lunettes d'éclipse.
1: Mm-hmm.
0: Donc, si vous avez gardé vos lunettes d'éclipse, ils devraient en principe être encore bonnes. Vérifiez simplement qu'ils sont qu'il n'y a pas de choses d'éclairage qui passent au travers. Et si effectivement tel est le cas, ben vous pouvez les réutiliser sans problème.
1: Ouais, parce que ces lunettes-là, bon, sont quand même assez fragiles. On a cru que c'était chose du passé. Peut-être que certaines personnes s'en sont débarrassées. Alors, c'est toujours le temps de peut-être s'en procurer d'autres. Et là, vous avez répondu à ma question. C'est 25%. Et on peut regarder ça avec nos lunettes si elles sont encore en bon état. L'éclipse totale sera en Islande. C'est ça?
0: Oui, Islande et Espagne.
1: Oui.
0: Donc, Islande, Espagne, Groenland.
1: Mm-hmm.
0: Moi, je vais me déplacer, évidemment, pour aller voir l'éclipse solaire totale. On va voir 1 minute 45 environ là de totalité là où je vais être, à León, en Espagne. Puis on est quelques Québécois à se déplacer aussi, parce qu'on est des mordus.
1: Oui, c'est ça. Hein?
0: Parce que, disons que l'expérience... il y a 2 ans, là, on a fait, comme on dit, là, il y en a plusieurs qui ont dit il faut que je joue une deuxième fois dans ma vie.
1: Et on a la piqûre de ça.
0: On va observer une éclipse solaire totale le 12 août là, en fin de journée.
1: Il y a quelque chose de grandiose hein, dans ce fait de voir le soleil disparaître ça complètement pour quelques secondes, une minute. Il y a quelque chose qui nous ramène un peu à notre petitesse. Hein? Il y a quelque chose de plus grand que nous. Hein? Je pense que c'est ça qui nous fascine.
0: Oui. Ah oui, c'est quelque chose à voir là. Il y a une vidéo que j'ai faite là du 8 avril en Féchaille, quand l'ombre arrive puis ça s'obscurcit presque immédiatement, puis l'éclairage revient presque immédiatement.
1: Mm-hmm.
0: Donc c'est vraiment là quelque chose d'assez exceptionnel là, comme sensation et comme feeling aussi de voir là, le monde s'émerveiller puis voir la couronne solaire avec les protubérances. Etc. Là, c'est vraiment quelque chose de spectaculaire.
1: Et là aujourd'hui, on a dans les technologies et tout ce qu'on a dans l'espace aussi pour bien comprendre cette science, bien comprendre nos observations. Mais juste à ce phénomène-là, on se rapporte il y a plusieurs centaines, sinon milliers d'années, un événement comme ça appelé au mystique là, beaucoup plus là. Hein? Il y a quelque chose
0: c'est sûr. Effectivement, c'est assez impressionnant. Ça, c'est pour l'éclipse solaire, effectivement.
1: Ouais.
0: Mm-hmm. Nous autres, au Québec, on va avoir, comme je vous ai dit, à peu près 25%. Donc, pas assez pour une baisse de luminosité, mais assez pour voir le soleil un petit peu s'obscurcir.
1: Mm-hmm.
0: Je vais prendre un petit morceau.
1: OK. Est-ce que, Philippe, est-ce que tu peux juste nous rappeler le phénomène, là, comment ça se passe? Pourquoi on est capable d'observer ça, s'il te plaît?
0: OK. Le phénomène de l'éclipse solaire. Puis après ça, je vais en même temps passer après ça à l'éclipse lunaire,
1: mm-hmm.
0: parce qu'on a un autre événement après ça. Donc, la différence entre les deux. Une éclipse solaire, c'est lorsque la Lune va passer devant le Soleil. Des fois, la Lune est trop loin de nous. Donc là, on a une éclipse qu'on appelle annulaire. Tandis que d'autres fois, la Lune est plus proche de nous. Donc, on a une éclipse solaire totale.
1: Okay.
0: Parce que la Lune, elle a une orbite elliptique. Donc, des fois, elle est trop érigée. D'autres fois, elle est à l'apogée. Donc, ça veut dire que des fois, elle est plus proche. Des fois, elle est plus loin. Donc, c'est pour ça que des fois, on a une éclipse annulaire. D'autres fois, on a une éclipse solaire totale.
1: Mm-hmm.
0: Donc, ça, c'est la différence des deux. Maintenant, seulement une petite partie du monde, on a effectivement la annulaire ou la totale. puis les autres sections, évidemment, c'est partiel, parce que ça prend un alignement parfait. Donc ça, c'est pour l'éclipse solaire. Et une éclipse solaire, ça se produit lorsque la Lune est pleine, tandis que l'éclipse solaire se produit lorsque la Lune est nouvelle. Mm-hmm. Donc, c'est la Lune qui passe derrière la Terre et dans l'ombre de la Terre. Et la seule lumière qui s'amène, c'est la lumière qui est rougie par l'atmosphère. Donc, c'est pour ça que la Lune devient rouge.
1: Okay.
0: Et là, pour dans la nuit du 27 au 28, aux alentours de minuit 12, donc le 28 août, on va avoir une éclipse lunaire partielle, mais vraiment, là, presque totale. Là. On verra pas beaucoup la différence entre la totale et la partielle, là, parce qu'il va rester à peu près 2 ou 3 % de la Lune qui va être éclairée. Donc, on peut quasiment dire que c'est une... Mm-hmm. C'est une totale. La différence entre une éclipse partielle de soleil à 98% et une éclipse lunaire à 98%, ben l'éclipse lunaire, on peut quand même très, très bien voir toute la le rougeâtre là, de la Lune. Là.
1: Oui.
0: Tandis qu'une éclipse solaire à 98%, ben c'est pas une totale. C'est vraiment là, la différence est énorme.
1: C'est ça la différence. Donc, on parle bon du soleil. S'il reste un petit croissant de soleil, il va être très très vif en lumière, tandis que là pour la lune, s'il reste un petit croissant de lumière, ben ce qu'on va voir, c'est la lune qui est très très rouge. Là, c'est ça, là.
0: C'est ça. Ouais. Exactement.
1: Ok. Exactement. Alors le 28 août, ben faut pas manquer ça. Il faut surtout pas se coucher parce que c'est tard le soir.
0: Ouais, ben c'est minuit 12 le maximum. Donc c'est ça qui va être intéressant à regarder. Là.
1: Ouais.
0: Minuit 12 le maximum. Donc c'est pas trop tard, mm-hmm. pas trop tôt. Donc c'est quand même possible à regarder. Puis ça, on n'a pas besoin de protection.
1: Ouais.
0: On peut l'observer à une paire de jumelles ou à l'œil nu. On n'a pas besoin d'un télescope pour observer ça. C'est vraiment, là, ça s'observe normalement et c'est un beau phénomène.
1: Oui, un beau phénomène à photographier aussi. C'est quelque chose qui est quand même assez rare. Parle-moi de ces répétitions d'éclipses lunaires. C'est quand même quelque chose d'exceptionnel?
0: On a toujours, quand il y a une éclipse solaire, on a toujours une éclipse lunaire qui l'accompagne,
1: mm-hmm.
0: Deux semaines après ou deux semaines avant.
1: Okay.
0: C'est les deux éclipses qu'on appelle. Mais les éclipses solaires dans la même partie du monde sont beaucoup plus rares qu'une éclipse lunaire. Parce qu'une éclipse lunaire, c'est tout le bord où il fait nuit qui va l'avoir. Tandis que l'éclipse solaire, c'est seulement une petite partie du monde qui va l'avoir.
1: Oui, un corridor. Mm-hmm.
0: Oui, c'est la différence.
1: OK.
0: Entre les deux.
1: Alors, Groenland, Islande, Espagne, si vous nous écoutez, des fois, on est écouté de l'extérieur. Tout à coup, il y en aurait des gens là-bas qui nous écoutent.
0: Oui.
1: Ce sera là le 12 août. Alors, deux semaines plus tard, on aura l'éclipse lunaire. On comprend bien le phénomène. C'est très, très clair. Merci beaucoup. On va garder ça à notre agenda. Donc, rappelle-moi exactement les dates et les heures.
0: Le 12 août, aux alentours de 13h45, le maximum, dans la nuit du 27 au 28, le 28 à minuit 12, le maximum pour ce qui est de la lunaire.
1: Merveilleux. Alors, merci pour ces belles explications. Donc, Philippe Boussette du Club d'astronomie Véga de Cap-Rouge. Vous êtes un peu loin. On a des clubs ici, près de chez nous. On a le Club d'astronomie de Rimouski. On vous oublie pas. C'est juste qu'on a sauté sur l'occasion de jaser de ça. Vous faites partie donc d'un grand regroupement là, des clubs d'astronomie.
0: Oui, de la Fédération des astronomes amateurs du Québec, effectivement.
1: Oui.
0: FAC.org, c'est le site web. Mm-hmm. Et là, il y a tous les clubs d'astronomie de la région du Québec qui sont là, qui sont listés. Et effectivement, vous autres, vous êtes basés à Rimouski, donc vous avez un très bon club. Donc, avec plusieurs astronomes de renom qui sont là.
1: Oui.
0: Entre autres, Daniel Lemay, qui est vraiment très, très, très expérimenté. Donc, belle avance aussi. Donc, on en a quelques-uns là, de Rimouski qui sont assez calés aussi.
1: Mm-hmm.
0: Donc, vous avez un excellent club d'astronomie. Nous autres, à Vegas, ce qu'on a qui nous... qu'on a de spécial, c'est qu'on a une section jeunesse aussi. Donc, il y a plusieurs jeunes qui découvrent l'astronomie grâce à nous autres. Puis, elle existe depuis 2002. Puis, effectivement, là, ça s'épanouit
1: pas mal. Donc, la relève est là.
0: Oui, c'est ça. La relève est là. Fait que c'est sûr que si vous êtes de Rimouski, Sherbrooke, de n'importe où, ben, .org, c'est le site web où vous allez pouvoir trouver les différents clubs d'astronomie et dans votre région. Donc, il y en a plusieurs là, dans la région de Québec, dans la région de Montréal, dans la région de Rimouski aussi, dans de, un peu partout. Donc, il y en a quelques-uns. Puis, sur la fédération, ben, c'est important puisque c'est notre groupement provincial et ça nous permet d'avoir plusieurs événements, comme exemple l'éclipse de il y a 2 ans. Ben, la fédération a aidé beaucoup à organiser des événements dans différentes places où la totalité passait.
1: Et bon, chaque club est très ouvert aux nouveaux membres. Alors, on vous incite à aller vérifier ça sur le site Internet, communiquer avec vos clubs et pour développer certainement un bel intérêt à l'arrivée des vacances comme ça, pourquoi pas commencer à observer le soir les étoiles et mieux les comprendre surtout. Oui. Merci beaucoup, Philippe Moussette. C'est un plaisir de jaser avec vous. Je vous souhaite un très, très bel été et bon voyage aussi à vous.
0: Merci.
1: Bye-bye. Merci.

0: Ce soir, cette nuit, ce sera généralement nuageux, 30 % de probabilité d'averse, du brouillard qui s'installe pour la nuit et un minimum à 12 degrés pour demain matin, vendredi. On se réveille sous un couvercle nuageux avec des averses qui vont débuter le matin, le brouillard qui va se dissiper au courant de la matinée. Ce sera tout de même un maximum confortable à 17 degrés. Les nuages seront persistants pour la fin de semaine. Pour l'instant, c'est ce qu'on prévoit samedi et dimanche avec un maximum à 18, un maximum à 21. Tout de même des maximums confortables et le retour du soleil lundi avec un maximum à 24 degrés. Pour l'instant, dans le Grand Rimouski et la Métis, c'est partiellement nuageux. Il fait 19 degrés.
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Alors, passez une très, très belle soirée. Nous, on se dit à demain. Je vous invite à aller faire un petit tour si vous êtes dans le coin au 103 rue Leblanc Saint-Gabriel. C'est le marché public des Hauts-de-Plateau pour sa deuxième semaine. Donc, à partir de 16h, dans quelques minutes, et ça, jusqu'à 19h, vous pouvez même souper sur place. Vous allez avoir un beau choix de producteurs, transformateurs et une petite table avec bien des produits. Une petite table qui regroupe plusieurs produits de la région. On a aussi du côté culturel le duo d'artistes en résidence Jean-Philippe Roy, Wilfried Apic, qui sont heureux de vous inviter dès 17h ce soir au Château Landry. Ce sont des BDistes qui vont vous inviter à intégrer de leur monde. Alors, si vous êtes intéressé par le travail de BDiste et le travail artistique culturel, ben, c'est un rendez-vous au Château Landry sur le boulevard Jacques-Cartier. Et puis, ben, bonne soirée tout le monde. On se dit à demain. C'était Liliane Bussière avec vous. Bye-bye!

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0: Bonjour à toutes et à tous, bienvenue à votre bulletin de nouvelles régionales sur Flo 96.5. Au micro pour vous informer, Alphonse Logo. Au moins 377 jeunes de Rimouski et la Matapédia, incluant la Métis, les Basques et la Négette, pourront acquérir cet été une expérience professionnelle auprès de 251 employeurs grâce au programme Emploi Été Canada pour un investissement de 1,67 million de dollars. L'annonce a été faite mardi dernier par le député fédéral de la circonscription Maxime Blanchette-Jonka. C'était à l'occasion de sa conférence de presse de bilan de session tenue dans les locaux de son bureau à Rimouski. Au cours de cette conférence, il a lancé quelques piques au gouvernement fédéral sur la question du manque d'emploi des jeunes en région, par exemple. Maxime Blanchette-Donka considère que le gouvernement fédéral ne fait pas assez pour régler le problème.
1: Moi, je suis forcé de constater que les jeunes sont de plus en plus en difficulté pour trouver un emploi, que ce soit un emploi étudiant ou un emploi même pendant leurs études ou après leurs études. Alors, il n'y a pas de solution miracle par rapport à ça, mais je pense que c'est en créant notamment de la richesse ou encore en créant de nouvelles entreprises qui vont permettre de créer des emplois. Plusieurs jeunes que je rencontre là, me le disent, qu'ils envoient des CV à coups de dizaines, ils n'ont pas de retour des entreprises pour des entrevues. Puis c'est pas parce que les jeunes n'ont pas les compétences, c'est vraiment juste parce que trouver certains emplois, c'est de plus en plus difficile pour les jeunes. Puis c'est une chose qu'on a demandé au gouvernement fédéral au cours des dernières années, quand on a vu les chiffres. On aurait pu planifier le programme d'emploi d'été. Il y a d'autres programmes également qui existent au gouvernement fédéral, Stratégie jeunesse, par exemple. Donc, c'est tous des programmes de soutien qui permettent notamment à répondre à un besoin. Quand il y a une crise ou une situation exceptionnelle, je pense qu'il faut prendre des mesures exceptionnelles. Et là, il faut croire que présentement, le gouvernement fédéral reconnaît l'urgence de la situation, mais il n'y a pas d'action à court terme pour régler le problème.
0: Abordant une autre question de la circonscription qui est la relance de la desserte de l'aéroport régional de Montjoly par les grandes compagnies pour le renforcement de l'économie régionale. Là aussi, Maxime Blanchette-Jonka critique le gouvernement fédéral d'être complètement absent dans les tractations en lien avec cette relance. Il garde tout de même espoir que cette relance sera faite. Maxime Blanchette-Jonka.
1: Le gouvernement fédéral est complètement absent pour le soutenir la relance là, d'une desserte de transport aérien ici à Montjoly. Et c'est pas faute d'avoir demandé. Là. Moi, j'ai bon espoir qu'on va pouvoir travailler avec une solution. Je l'espère plutôt que tard. Puis, je me permets d'être réaliste aussi. Là. Je regarde ce qui se passe ailleurs. Là. Puis, il y a des aéroports régionaux comme l'aéroport de Bathurst au Nouveau-Brunswick qui a accueilli une entreprise québécoise qui s'appelle Proper, qui est basée en Abitibi-Témiscamingue. Alors, ils sont capables d'avoir une desserte régionale, même avec une entreprise qui est dans une autre province, on peut se le dire. Alors moi, j'y crois, là. Et je peux vous dire aussi, ce que je crois, c'est que la demande est là. On a vu dernièrement dans les médias, il y avait une sortie avec des entreprises qui souhaitaient le retour d'une desserte, parce que même leurs travailleurs vont pouvoir l'utiliser. Alors moi, mon soutien, il est là. J'ai eu des discussions avec des représentants du gouvernement fédéral, mais il semble y avoir peu de vision pour le transport aérien.
0: Et ces derniers jours, partout au Québec, c'était la fête nationale à Rimouski. La fête a également eu lieu. Hugo Étier.
2: Du côté de Rimouski, la fête régionale s'est mise en branle malgré la météo très capricieuse. Des activités avec des jeux d'adresse, deux mini-potes de la société Jeux d'évasion, le service interculturel animé par Accueil Intégration Bas-Saint-Laurent était sur place afin d'accueillir les visiteurs. Une grande offre alimentaire était aussi sur le site. Sur le coup de 19h, les festivités étaient bel et bien lancées et c'est plusieurs centaines de festivaliers qui se sont rassemblés pour l'hommage aux Cowboys Fringants. Par la suite, autour de 21h30, un hommage au colloque avec le groupe Tassez-vous de là a mis le feu à la place et a tassé les nuages pour faire place à la danse sur le site du Parc Beau Séjour. Le grand feu de joie était bel et bien de la partie au grand bonheur des festivaliers. C'est donc une fête nationale 2026 marquée d'une grande réussite.
0: Vendredi dernier, les Jardins de Métis procédaient au lancement officiel de la 27e édition du Festival des Jardins. Et à cette occasion, la programmation estivale de l'organisme a été dévoilée avec en toile de fond quelques projets dont l'envoi, par exemple, par la direction de certaines installations des jardins à travers les municipalités de la Métis. C'était en présence de Hubert Héberge. Reportage.
3: L'événement a été l'occasion pour la direction de parler du nouveau projet ECO qui prévoit exporter des installations du jardin dans certaines municipalités de la Métis. Madame Marie-France Stendhal, architecte et responsable du projet, nous parle de l'initiative.
4: Alors, le projet ECO, c'était de faire une proposition pour les jardins des Métis avec une approche de circularité dans le sens de prendre en compte les inventaires qui sont existants et au-delà de ça aussi travailler avec l'écosystème local de Métis et la région pour pousser aussi la réutilisation de matériaux et d'aller requalifier ensuite les espaces dans la région ou dans les villes qui sont intéressées à faire revivre les œuvres, les matériaux pour pouvoir améliorer des espaces publics. On veut revaloriser les œuvres, on veut réutiliser les matériaux en collaboration avec les locaux et on veut aller requalifier les espaces des municipalités.
3: Avec des dizaines de milliers de visiteurs annuellement, les jardins constituent l'une des portes d'entrée pour les touristes dans la région. Monsieur Bruno Paradis, préfet de la MRC de la Métis, est insatisfait de la nouvelle programmation des jardins.
5: Les Jardins de Métis et le Festival des Jardins, pour moi, c'est à la fois le monde qui vient visiter notre région, mais c'est aussi une ouverture sur le monde pour les gens de notre région. Fait que c'est le meilleur des deux. Ça permet aux Métisiens, aux Métisiennes de venir visiter des jardins puis avoir accès ou goûter à qu'est-ce qui se fait de mieux. Mais c'est aussi un endroit hyper relaxant. Il y a bien des gens qui connaissent la Métis à cause des jardins.
3: En terminant, l'ancien directeur du site, monsieur Alexander Refford, nous a confié ce qui explique, selon lui, le succès des jardins depuis de nombreuses décennies.
6: Sur un même site, on découvre dans un espace de quoi, 2-3 heures, l'histoire, mais en même temps, on découvre un peu qu'est-ce que les architectes pensent va être notre avenir. Donc, c'est vraiment fascinant et intéressant.
3: C'était Hubert Théberge du programme IJL pour Flo FM.
0: Ce sera tout pour ce bulletin de nouvelles. Merci de l'avoir suivi. 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
7: Ce soir et cette nuit, partiellement nuageux, 30% de probabilité d'averse, nappe de brouillard se formant ce soir avec un minimum de 12 degrés. Demain, des nuages, des averses qui vont débuter le matin, nappe de brouillard se dissipant aussi le matin, maximum prévu de 17 degrés. Samedi, des nuages, maximum de 19. Dimanche, un dégagement, enfin, maximum de 20 degrés. Et lundi, une très belle journée ensoleillée, maximum de 20.

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Ouais. Désenchanté, tout est chaos. Il y a des journées comme ça. Bonjour, bienvenue à Flow Express. Jeudi, un peu mêlant, 25 juin. Aujourd'hui à l'émission, je vous parle de l'importance de l'achat local, plus que jamais. Hydro-Québec met en garde ses clients contre une vague de courriels frauduleux. Hébergement temporaire pour les femmes victimes de violences conjugales à Rimouski. À 16h30 et 17h30, c'est M. Clouet qui s'installe pour nous parler, bien sûr, de sport. Et à 17h, ben, c'est le prochain bulletin de nouvelles régional avec Alphonse Legault. Alors, je souhaite

0: Ça nous mène déjà à 16h20 à Flow Express. Hydro-Québec met en garde ses clients contre une vague de courriels frauduleux qui circule présentement au Québec. Les messages imitent la société d'État et prétend qu'un solde serait dû à la suite d'un prétendu audit mené par une firme de recouvrement. Le piège est quand même assez simple. On demande aux gens de répondre à une adresse Gmail, puis de payer rapidement par Interac. Hydro-Québec rappelle de ne pas cliquer sur ces liens, ni de répondre à ces messages, puisqu'il s'agit en fait d'une arnaque. La société précise aussi que ces textos ne contiennent pas d'hyperlien vers un site web. Avec la hausse des cyberattaques, la vigilance demeure essentielle pour éviter de tomber dans le panneau. C'est pas toujours évident, il faut être vraiment sur ses gardes. J'en reçois quand même pendant ces temps-ci des courriels frauduleux. Des fois, c'est vraiment très, très bien monté. Alors, si on est un temps soit peu fatigué ou distrait, on peut tomber dans le piège. Il faut être vigilant. Marjo avec Aboutiel tout de suite après la pause.
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1: Dans la Ligue nationale de hockey, la soirée du 23 juin 2026 restera gravée dans les mémoires pour longtemps. Cette simple journée, qui avait tout pour être banale, a complètement changé la face de la Ligue nationale de hockey. En premier lieu, le nouveau directeur général des Devils du New Jersey, Sonny Mehta, a transigé le deuxième choix au total de l'encamp 2022 de la LNH, Simon Nemetch, avec l'attaquant russe Maxim Tsiplakov aux Flames de Calgary. En retour d'un choix de deuxième ronde en 2026, appartenant aux Rangers de New York, d'un choix de première ronde en 2027 qui appartient aux Golden Knights de Vegas, un choix de premier tour en 2028 appartenant à l'Avalanche du Colorado et l'espoir, ancien défenseur des Wildcats de Moncton, Étienne Morin. Nemetch n'était plus heureux avec les Devils et avait mentionné à l'état-major qu'il voulait s'en aller, même si celui des Devils a changé du tout au tout. Par la suite, les Sénateurs d'Ottawa qui ont acquis énormément de choix en retour de Brady Tkachuk en ont déjà échangé en retour d'un joueur qui les aide immédiatement. Les Sens font l'acquisition du jeune Suédois William Eklund, de l'espoir Kasper Altunen et des droits de signature de l'espoir Brandon Svoboda, des Sharks de San Jose, en retour du choix numéro 9 de l'encan 2026 de la LNH, qui appartenait originalement aux Panthers de la Floride, sinon dans la division centrale. Les Blues règlent un dossier chaud sur leur bureau depuis plus d'un an maintenant. Ils échangent l'ailier Jordan Kyrou au Capitals de Washington, en retour de l'attaquant Connor McMichael, de l'espoir à l'attaque Milton Gastrin et d'un choix de premier tour. Lors du repêchage de ce vendredi, le 16e choix au total de tout l'encamp, Kyrou a levé sa clause de non-échange afin de joindre les Caps. Mais le plus gros splash de la journée du 23 juin, ce sont les Sabres qui l'ont fait. Bowen Byram avait mentionné à Jarmo Kekäläinen qu'il ne re-signerait pas à long terme avec l'équipe, ni une ni deux. Le directeur général finlandais a décidé d'envoyer Bowen Byram avec son coéquipier Jordan Greenway aux Blackhawks de Chicago. En retour d'un choix de deuxième tour en 2026, le choix numéro 45, le défenseur québécois de 6 pieds 8 pouces, Louis Crevier, et du quatrième choix au total du repêchage de vendredi. C'est la première fois depuis 2008 qu'un choix dans le top 5 est transigé dans la Ligue nationale de hockey. Et sinon, hier, il y a eu deux autres transactions, notamment entre l'Avalanche et les Prédateurs. L'Avalanche envoie Jack Drury et Chase Bradley avec un choix de troisième tour en 2029 aux Prédateurs de Nashville. En retour, Joe Sakic met la main sur l'attaquant Fedor Svechkov et sur le joueur de centre québécois Zachary Lheureux. Dans toute sa carrière dans la LHJMQ, Zachary Lheureux a récolté 36 matchs de suspension. Il en a eu 3 dans la Ligue nationale de hockey en raison d'un croc en jambe. Et sinon, encore les Caps et les Sabres. Mais cette fois, une transaction entre les deux équipes. Les Sabres envoient David Kampf et un choix de troisième tour au repêchage de 2027 en retour des droits de signature sur l'attaquant Alex Tuch. Et dès son acquisition faite, les Capitals n'ont pas perdu de temps. Ils ont signé Alex Tuch sur un contrat de 8 ans à une valeur annuelle de 10 500 000 $. Tuch devient ainsi le joueur le mieux payé chez les Caps. À la Coupe du monde de la FIFA, maintenant, le Canada disputait son dernier match de la phase de groupe contre la Suisse. L'unifolier s'est finalement incliné par la marque de 2-1 et termine officiellement deuxième du groupe B. L'unifolier est donc assuré de participer au 16e de finale pour la première fois de son histoire. À la Coupe du monde de soccer, le Canada se qualifie à la phase éliminatoire. Et lors de cette ronde 16e de finale, le Canada ouvrira le bal à 15h dimanche pour y affronter l'Afrique du Sud. C'est le premier affrontement confirmé des 16e de finale. Alors que plusieurs équipes y sont déjà qualifiées, ce ne sont pas tous les pays qui connaissent leurs adversaires. 3 jours restants à la phase de groupe de la Coupe du Monde. Aujourd'hui, le Curaçao affronte la Côte d'Ivoire. L'Équateur affronte l'Allemagne. La Tunisie croise l'affaire avec les Pays-Bas. Le Japon affronte la Suède. La Turquie joue contre les États-Unis. Et le Paraguay contre l'Australie. Et nous aurons droit demain à un choc de titans. Alors que Erling Haaland et sa Norvège affrontent la France de Kylian Mbappé. C'était Émile Clouet pour Vos Sports.

C'est partiellement nuageux pour ce soir et cette nuit. 30 % de probabilité d'averse, d'ampes de brouillard se formant également en soirée avec un minimum de 12 degrés. Demain, vendredi, des nuages avec des averses qui débutent le matin, nappes de brouillard se dissipant aussi le matin avec un maximum de 17 degrés. Samedi, des nuages maximum de 19. Dimanche, un ciel qui se dégage maximum de 20. Et lundi, ensoleillé avec un maximum de 25 degrés. Il est 16h38 dans Rimouski et dans la Métis.

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Côté de Francis de Grand Prix avec Si j'avais su à Flow Express, on va parler de la canicule en Europe parce que c'est vraiment pas drôle. Vraiment, mais vraiment pas drôle. Donc, l'Europe franchit un nouveau cap ce jeudi. Plus de 100 millions d'Européens ont connu des températures au-delà des 35 degrés dans le sud de l'Espagne jusqu'au Danemark, en passant par la France, l'Italie, l'Allemagne. Et au total, c'est près des deux tiers de la population européenne qui ont dû composer avec des températures de 30 degrés aujourd'hui. C'est un niveau de chaleur inédit pour un mois de juin. En France, c'est pire. Le pic de la vague de chaleur, ben, il y a 72 départements qui sont placés en vigilance rouge avec des pointes à plus de 40 degrés. Et là, on ne parle pas d'humidex, là, 40 degrés francs par endroit et une mortalité en hausse selon les autorités locales. Le Royaume-Uni, l'Espagne et plusieurs pays d'Europe centrale battent aussi des records, ce qui met sous pression les hôpitaux et les transports. Il y a le réseau électrique également qui a de la difficulté. Les spécialistes rappellent que ces canicules à répétition sont directement liées au réchauffement climatique et qu'elles risquent de devenir la normalité si les émissions de gaz à effet de serre ne diminuent pas rapidement. Les autorités rappellent également à la population d'adopter de bonnes habitudes. Rester hydraté, éviter les déplacements aux heures de pointe et éviter le transport en commun si possible et de surveiller les personnes vulnérables. On parle des personnes âgées et des enfants. Il y a eu quand même 15 000 morts en 2023, mais là, on est en train de battre les records de 2003. 16h49, après la pause, Indochine, Vince Lemire, Roxane Pruneau. Et par la suite, ce sera au tour de notre ami Logo de nous présenter les nouvelles.

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0: Bonjour à toutes et à tous, bienvenue à votre bulletin de nouvelles régionales sur Flow 96.5. Au micro pour vous informer, Alphonse Logo. Au moins 377 jeunes de Rimouski et la Matapédia, incluant la Métis, les Basques et la Négette, pourront acquérir cet été une expérience professionnelle auprès de 251 employeurs grâce au programme Emploi-Été Canada pour un investissement de 1,67 million de dollars. L'annonce a été faite mardi dernier par le député fédéral de la circonscription Maxime Blanchette-Jonka. C'était à l'occasion de sa conférence de presse de bilan de session tenue dans les locaux de son bureau à Rimouski. Au cours de cette conférence, il a lancé quelques piques au gouvernement fédéral sur la question du manque d'emploi des jeunes en région. Par exemple, Maxime Blanchette-Jonka considère que le gouvernement fédéral ne fait pas assez pour régler le problème.
1: Moi, je suis forcé de constater que les jeunes sont de plus en plus en difficulté pour trouver un emploi, que ce soit un emploi étudiant ou un emploi même pendant leurs études ou après leurs études. Alors, il n'y a pas de solution miracle par rapport à ça, mais je pense que c'est en créant notamment de la richesse ou encore en créant de nouvelles entreprises qui vont permettre de créer des emplois. Plusieurs jeunes que je rencontre là, me le disent, qu'ils envoient des CV à coups de dizaines, ils n'ont pas de retour des entreprises pour des entrevues. Puis c'est pas parce que les jeunes n'ont pas les compétences. C'est vraiment juste parce que trouver certains emplois, c'est de plus en plus difficile pour les jeunes. Puis c'est une chose qu'on a demandé au gouvernement fédéral au cours des dernières années, quand on a vu les chiffres. On aurait pu bonifier le programme d'emploi d'été. Il y a d'autres programmes également qui existent au gouvernement fédéral, Stratégie jeunesse par exemple. Donc c'est tous des programmes de soutien qui permettent notamment à répondre à un besoin. Quand il y a une crise ou une situation exceptionnelle, je pense qu'il faut prendre les mesures exceptionnelles. Et là, il faut croire que présentement, le gouvernement fédéral reconnaît l'urgence de la situation, mais il n'y a pas d'action à court terme pour régler le problème.
0: Abordant une autre question de la circonscription qui est la relance de la desserte de l'aéroport régional de Montjoly par les grandes compagnies pour le renforcement de l'économie régionale, là aussi, Maxime Blanchette-Jonka critique le gouvernement fédéral d'être complètement absent dans les tractations en lien avec cette relance. Il garde tout de même espoir que cette relance sera faite. Maxime Blanchette-Jonka.
1: Le gouvernement fédéral est complètement absent pour le soutenir la relance là, d'une desserte de transport aérien ici à Montjoly. Et c'est pas faute d'avoir demandé. Là. Moi, j'ai bon espoir qu'on va pouvoir travailler avec une solution. Je l'espère plutôt que tard. Puis, je me permets d'être réaliste aussi. Là. Je regarde ce qui se passe ailleurs. Là. Puis, il y a des aéroports régionaux comme l'aéroport de Bathurst au Nouveau-Brunswick qui a accueilli une entreprise québécoise qui s'appelle Proper, qui est basée en Abitibi-Témiscamingue. Alors, ils sont capables d'avoir une desserte régionale, même avec une entreprise qui est dans une autre province, on peut se le dire. Alors moi, j'y crois, là. Et je peux vous dire aussi, ce que je crois, c'est que la demande est là. On a vu dernièrement dans les médias, il y avait une sortie avec des entreprises qui souhaitaient le retour d'une desserte, parce que même leurs travailleurs vont pouvoir l'utiliser. Alors moi, mon soutien, il est là. J'ai eu des discussions avec des représentants du gouvernement fédéral, mais il semble y avoir peu de vision pour le transport aérien.
0: Et ces derniers jours, partout au Québec, c'était la fête nationale à Rimouski. La fête a également eu lieu. Hugo Etier.
2: Du côté de Rimouski, la fête régionale s'est mise en branle malgré la météo très capricieuse. Des activités avec des jeux d'adresse de mini-potes de la société Jeux d'évasion, le service interculturel animé par Accueil Intégration Bas-Saint-Laurent était sur place afin d'accueillir les visiteurs. Une grande offre alimentaire était aussi sur le site. Sur le coup de 19h, les festivités étaient bel et bien lancées et c'est plusieurs centaines de festivaliers qui se sont rassemblés pour l'hommage au cowboy fringant. Par la suite, autour de 21h30, un hommage au coloc avec le groupe Tassez-vous de là a mis le feu à la place et a tassé les nuages pour faire place à la danse sur le site du parc Beau Séjour. Le grand feu de joie était bel et bien de la partie au grand bonheur des festivaliers. C'est donc une fête nationale 2026 marquée d'une grande réussite.
0: Vendredi dernier, les Jardins de Métis procédaient au lancement officiel de la 27e édition du Festival des Jardins. Et à cette occasion, la programmation estivale de l'organisme a été dévoilée avec en toile de fond quelques projets dont l'envoi, par exemple, par la direction de certaines installations des jardins à travers les municipalités de la Métis. C'était en présence de Hubert Théberge. Reportage.
3: L'événement a été l'occasion pour la direction de parler du nouveau projet ECO qui prévoit exporter des installations du jardin dans certaines municipalités de la Métis. Madame Marie-France Stendhal, architecte et responsable du projet, nous parle de l'initiative.
4: Alors, le projet ECO, c'était de faire une proposition pour les jardins des Métis avec une approche de circularité dans le sens de prendre en compte les inventaires qui sont existants et au-delà de ça aussi travailler avec l'écosystème local de Métis et la région pour pousser aussi la réutilisation de matériaux et d'aller requalifier ensuite les espaces dans la région ou dans les villes qui sont intéressées à faire revivre les œuvres, les matériaux pour pouvoir améliorer des espaces publics. On veut revaloriser les œuvres, on veut réutiliser les matériaux en collaboration avec les locaux et on veut aller requalifier les espaces des municipalités.
3: Avec des dizaines de milliers de visiteurs annuellement, les jardins constituent l'une des portes d'entrée pour les touristes dans la région. Monsieur Bruno Paradis, préfet de la MRC de la Métis, était satisfait de la nouvelle programmation des jardins.
5: Les Jardins de Métis et le Festival des Jardins, pour moi, c'est à la fois le monde qui vient visiter notre région, mais c'est aussi une ouverture sur le monde pour les gens de notre région. Fait que c'est le meilleur des deux. Ça permet aux Métisiens, aux Méticiennes de venir visiter les jardins puis avoir accès ou goûter à qu'est-ce qui se fait de mieux. Mais c'est aussi un endroit hyper relaxant. Il y a bien des gens qui connaissent la Métis à cause des jardins.
3: En terminant, l'ancien directeur du site, M. Alexander Refford, nous a confié ce qui explique, selon lui, le succès des jardins depuis de nombreuses décennies.
6: Sur un même site, on découvre dans un espace de quoi, 2-3 heures, l'histoire, mais en même temps, on découvre un peu qu'est-ce que les architectes pensent va être notre avenir. Donc, c'est vraiment fascinant et intéressant.
3: C'était Hubert Théberge du programme IJL pour Flow FM.
0: Ce sera tout pour ce bulletin de nouvelles. Merci de l'avoir suivi. 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

0: 12 degrés demain. Des nuages, des averses qui vont débuter le matin. Nappes de brouillard se dissipant aussi en matinée avec un maximum prévu de 17 degrés. Samedi, des nuages maximum de 19. Dimanche, un ciel qui se dégage, maximum de 20 degrés. Et lundi, ensoleillé avec un maximum de 25. 17h07 dans les Mousquilles, dans la Métis, il fait présentement 16 degrés.
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2: Mais dans les années 70, avec Black Sabbath et Deep Purple, le heavy metal s'est imposé comme une musique puissante, énergique et rebelle. Au fil du temps, il a donné naissance à plusieurs sous-genres, du thrash au power metal, en passant par le death. Plus qu'un son sourd et rapide, c'est une culture à part entière, où se mêlent mythologie, imaginaire, critique sociale et fraternité. Le métal, c'est une énergie qui ne meurt jamais et qui continue d'inspirer des millions de fans à travers le monde.

c'était Chris DeBerg avec, bien sûr, Le cœur d'une femme à Flow Express, 17h18. Toujours 16 degrés dans Rimouski, dans la Métis. À Rimouski, une solution temporaire sera mise en place pour venir en aide aux femmes et aux trans, personnes trans, victimes de violences conjugales. Parce que pendant la fermeture de la débrouille qui va suspendre ses services d'hébergement à partir du mois de juillet, donc c'est très prochainement, en raison d'un manque de ressources humaines, le centre d'hébergement pour personnes itinérantes ouvrira ses portes à cette clientèle en situation d'urgence. L'organisme pourra offrir des chambres individuelles, même si sa capacité demeure quand même limitée. Les responsables disent vouloir éviter que des personnes en danger se retrouvent sans aucune option. Les aménagements seront aussi faits pour réduire au maximum les contacts entre les deux clientèles. Donc, la débrouille qui va faire

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1: Dans la Ligue nationale de hockey, la soirée du 23 juin 2026 restera gravée dans les mémoires pour longtemps. Cette simple journée, qui avait tout pour être banale, a complètement changé la face de la Ligue nationale de hockey. En premier lieu, le nouveau directeur général des Devils du New Jersey, Sonny Mehta, a transigé le deuxième choix au total de l'encan 2022 de la LNH, Simon Nemec, avec l'attaquant russe Maxim Tsiplakov aux Flames de Calgary. En retour d'un choix de deuxième ronde en 2026, appartenant aux Rangers de New York, d'un choix de première ronde en 2027, qui appartient aux Golden Knights de Vegas, un choix de premier tour en 2028, appartenant à l'Avalanche du Colorado, et l'espoir, ancien défenseur des Wildcats de Moncton, Étienne Morin. Nemec n'était plus heureux avec les Devils et avait mentionné à l'état-major qu'il voulait s'en aller, même si celui des Devils a changé du tout au tout. Par la suite, les Sénateurs d'Ottawa, qui ont acquis énormément de choix en retour de Brady Tkachuk, en a déjà échangé un, en retour d'un joueur qui les aide immédiatement. Les Sens font l'acquisition du jeune Suédois William Eklund, de l'espoir Kasper Altunen et des droits de signature de l'espoir Brandon Svoboda, des Sharks de San Jose, en retour du choix numéro 9 de l'encan 2026 de la LNH, qui appartenait originalement aux Panthers de la Floride. Sinon, dans la division centrale, les Blues règlent un dossier chaud sur leur bureau depuis plus d'un an maintenant. Ils échangent l'ailier Jordan Kyrou aux Capitals de Washington en retour de l'attaquant Connor McMichael, de l'espoir à l'attaque Milton Gastrin et d'un choix de premier tour lors du repêchage de ce vendredi, le 16e choix au total de tout l'encan. Kyrou a levé sa clause de non-échange afin de joindre les Caps. Mais le plus gros splash de la journée du 23 juin, ce sont les Sabres qui l'ont fait. Bowen Byram avait mentionné à Jarmo Kekäläinen qu'il ne re-signerait pas à long terme avec l'équipe, ni une ni deux. Le directeur général finlandais a décidé d'envoyer Bowen Byram avec son coéquipier Jordan Greenway aux Blackhawks de Chicago. En retour d'un choix de deuxième tour en 2026, le choix numéro 45, le défenseur québécois de 6 pieds 8 pouces, Louis Crevier, et du quatrième choix au total du repêchage de vendredi. C'est la première fois depuis 2008 qu'un choix dans le top 5 est transigé dans la Ligue nationale de hockey. Et sinon, hier, il y a eu deux autres transactions, notamment entre l'Avalanche et les Prédateurs. L'Avalanche envoie Jack Drury et Chase Bradley avec un choix de troisième tour en 2029 aux Prédateurs de Nashville. En retour, Joe Sakic met la main sur l'attaquant Fedor Svechkov et sur le joueur de centre québécois Zachary Lheureux. Dans toute sa carrière dans la LHJMQ, Zachary Lheureux a récolté 36 matchs de suspension. Il en a eu 3 dans la Ligue nationale de hockey en raison d'un croc en jambe. Et sinon, encore les Caps et les Sabres. Mais cette fois, une transaction entre les deux équipes. Les Sabres envoient David Kampf et un choix de troisième tour au repêchage de 2027 en retour des droits de signature sur l'attaquant Alex Tuch. Et dès son acquisition faite, les Capitals n'ont pas perdu de temps. Ils ont signé Alex Tuch sur un contrat de 8 ans à une valeur annuelle de 10 500 000 $. Tuch devient ainsi le joueur le mieux payé chez les Caps. À la Coupe du monde de la FIFA, maintenant le Canada disputait son dernier match de la phase de groupe contre la Suisse. L'unifolié s'est finalement incliné par la marque de 2 à 1 et termine officiellement deuxième du groupe B. L'unifolié est donc assuré de participer au 16e de finale pour la première fois de son histoire. À la Coupe du monde de soccer, le Canada se qualifie à la phase éliminatoire. Et lors de cette ronde 16e de finale, le Canada ouvrira le bal à 15h dimanche pour y affronter l'Afrique du Sud. C'est le premier affrontement confirmé des 16e de finale, alors que plusieurs équipes y sont déjà qualifiées. Ce ne sont pas tous les pays qui connaissent leurs adversaires. 3 jours restants à la phase de groupe de la Coupe du Monde. Aujourd'hui, le Curaçao affronte la Côte d'Ivoire, l'Équateur affronte l'Allemagne, la Tunisie croise le fer avec les Pays-Bas, le Japon affronte la Suède, la Turquie joue contre les États-Unis et le Paraguay contre l'Australie. Et nous aurons droit demain à un choc de titans alors que Erling Haaland et sa Norvège affrontent la France de Kylian Mbappé. C'était Émile Clouet pour vos sports.

partiellement nuageux. Il y a 30% de probabilité d'averse pour ce soir avec un peu de brouillard qui va se former avec un minimum de 12 degrés. Demain, vendredi, des nuages, averses qui vont débuter le matin. Nappe de brouillard se dissipant aussi en matinée. Maximum de 17 degrés. Samedi, des nuages, maximum de 19. Dimanche, un ciel qui se dégage, maximum de 20. Et lundi, ensoleillé avec un maximum de

C'était Doug Saint-Louis à Flow Express. Ça complète l'émission pour aujourd'hui. Ce soir, sur nos zones à 18h, je vous invite à ne pas manquer la zone rap. À 19h, les années vinyles avec Yves Chavanel en direct de Montjoly. Et à 21h, le paradis du métal avec Pascal Paradis. Mon nom est Danny Pro. On se reparle demain. Ce sera déjà la dernière de la semaine. Ça va vite, hein? C'est à compter de 16h. Je vous laisse avec un classique que tout le monde connaît. Ciao, à demain.

merci beaucoup d'être à l'écoute. Je suis très heureux de vous retrouver encore une fois pour la dose rap lors des 60 prochaines minutes. Ce sera exclusivement du rap québécois francophone. Je m'appelle Rémi Giguère et je suis très heureux de vous retrouver pour une édition qui sera assurément très rythmée et très estivale. On va d'ailleurs mettre la table pour la prestation de Soulja le 13 juillet sur les plaines d'Abraham lors de sa carte blanche pour le Festival d'été de Québec. Shout out à la rappeuse CNCH qui sera en première partie. C'est quand même une grosse scène. Et il y aura également Corias et Fouki qui participeront ensemble à la première partie. Donc, ce sera intéressant. On sait que l'un et l'autre ont déjà collaboré sur leurs albums respectifs. Ils ont également déjà fait un album carrément ensemble qui s'appelait Génie en herbe, si je me trompe pas. Donc, on en aura un peu plus tard du Soulja. Soulja qui nous a encore surpris alors qu'il venait de lancer son 13e album « Monstre ». Quelques jours plus tard, eh ben, on a réalisé qu'il y avait une deuxième partie à cet album-là. C'était un album double et vraiment, il y a une des chansons qui est extraordinaire là-dessus. Bref, on en reparle un peu plus tard. Je parlais de chansons à sonorité estivale. Eh ben, Rhymes viendra faire son tour avec sa chanson « Hédoniste ». Un grand classique estival montréalais, c'est 13e étage. Shout-out SP Cobna avec la chanson « Le cœur de Montréal », collaboration avec Radical. Ça aussi, ça s'en vient, mais d'abord, pour les gens de la grande région de Québec et pour bien des amateurs de rap, celle-là, c'est la toune d'été par excellence. Tactica avec Manu, Rest in Peace Manu, grand classique, un été chez nous.

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Ah, je sais pas si vous sifflez aussi bien que dans la chanson. Il y en a que c'est pas terrible, hein. Moi, j'étais content que le micro soit fermé, mettons. J'espère que vous appréciez la musique jusqu'à présent dans la dose rap. Le rappeur du centre du Québec, Shawinigan, Tony S, très productif ces temps-ci, non seulement en solo, mais depuis qu'il a joint la gang des 12 singes, grosse collaboration avec SP récemment. Et là, eh ben, il a encore fait une collaboration, cette fois avec Thomas Dollar Sign et ART, chanson qui s'appelle 96. C'est très, très boom-bap et c'est très, très bon. Ça s'en vient dans un instant. Mais d'abord, plusieurs attendaient son retour. Cupidon, qui vient de sortir une nouvelle chanson accompagnée d'un vidéoclip. Voici Tony M.

Très boom bap, c'est une sonorité qui, on dirait, regagne en popularité, comme on va l'entendre dans les prochains instants, alors qu'on aura l'artiste Chat Perdu qui a déjà joué dans la dose rap et lui est très dans le old school boom bap et il a sorti une chanson qui s'appelle Cormiel, que je vous invite à découvrir dans un instant. Le temps de s'offrir Poirier qui lui a collaboré avec nul autre que Kenlo aka le Street Narrateur. Poirier semble s'occuper du beat et Kenlo des verses. C'est aussi dans une sonorité assez old school, assez boom bap, et ça s'appelle Smoothie au bleuet.

Le 13 juillet 2026, c'est un événement légendaire et historique qui se tiendra sur les plaines d'Abraham dans le cadre du Festival d'été de Québec, alors que l'artiste de Limoilou, Soulja, aura sa carte blanche et on le sait qu'il y aura toutes sortes d'invités lors de son set à lui, mais il y aura également d'extraordinaires premières parties. Je veux saluer la jeune rappeuse Sensei H qui quand même a droit à toute une scène. Elle est originaire, si je me trompe pas, de Rimouski, mais maintenant installée à Québec, rappeuse très talentueuse que j'aime beaucoup. On va entendre sa chanson Pour l'amour du troisième couplet. Après CNCH, ce sera Corias et Fouki qui seront ensemble. Très hâte de voir également leur set. Il y aura la chanson Lait de chèvre tirée d'un album de Corias sur lequel avait feat Fouki. Mais d'abord, on y va avec l'artiste qui sera la tête d'affiche. Soulja récemment a sorti son 13e album intitulé Monstre. C'était déjà en soi une sortie très attendue et très appréciée. Eh ben, comme si c'était pas assez et il nous a habitués aux surprises, on a qu'à se rappeler du Black Album qui avait pas été annoncé pantoute, qui était juste une surprise. Eh ben, finalement, l'album Monstre, c'est un album double. Et pour débuter le disque 2, c'est une chanson qu'il a clippée. Le clip est vraiment fantastique. Les effets visuels et autres, mais également la chanson, autant le beat, le verse, bref, tout est extraordinaire. Voici Soulja avec « Rien ne sera plus comme avant ».

SNCH qui foulera les planches de la scène sur les plaines d'Abraham cet été en première partie de Soulja. Ça va être assez extraordinaire, merci. On va demeurer dans des chansons au rythme plutôt estivaux, plutôt ensoleillés. White Bee et Lost avaient sorti l'excellente chanson Dandan, qui, je pense, est vraiment assumée. C'est une chanson faite pour danser et s'amuser. Ça va jouer dans un instant. Juste avant, on s'offre l'artiste de Québec, Lova. On parlait du festival d'été. Lui, l'a fait l'été dernier. Il était venu à la rescousse. Là, il y a un rapper qui avait pas pu se présenter. Lova était débarqué finalement. Le voici donc avec sa chanson « Doré ».

Hey, c'est presque tout pour la dose rap. Merci beaucoup d'avoir été là et on va se laisser avec des chansons qui vont demeurer dans cet esprit estival, festif, ensoleillé. Avec le rappeur de Trois-Rivières, LD, qui avait quand même sorti un gros banger à l'époque. C'était quelque part à la fin des années 2000, début 2010. La chanson Mes 12. Merci d'avoir été là. À bientôt. Ciao, ciao.

en direct. Bon, désolé pour ce petit contre-temps. En direct des galeries Mont-Joli, place à votre rendez-vous du jeudi soir. Les années vinyles, la meilleure musique des années 60 à 90. Ce soir, exclusivement 100% chansons québécoises, Saint-Jean-Baptiste oblige, et j'espère que vous allez apprécier le contenu que je vous ai préparé. J'espère que vous avez passé une belle semaine, que vous êtes en forme et que vous êtes prêts à vivre au rythme d'une émission du tonnerre. Et sans plus tarder, on décolle en musique 100% québécois jusqu'à 21h. Merci d'être là.

les années vinyles édition du jeudi 25 juin, entièrement dédié à la chanson québécoise. Et j'espère que ce premier bloc vous a plu. C'est rien qu'un début, mais c'est le plus beau des commencements. Voilà, qu'est-ce qu'on écoutait? Oh là là! Les gens de mon pays, un classique de Gilles Vigneault en 65. Lindbergh, quand on parle de classique de la chanson québécoise, c'était en 68, un texte de Claude Péloquin. Voilà. Et en La Maudite Machine, en 72, le groupe Octobre, c'est Pierre Flynn qui a composé cette chanson à l'âge de 18 ans. C'était quand même assez mature pour un gamin de 18 ans. Ça a été d'ailleurs le seul succès du groupe, qu'on accusait d'avoir des textes sobres et des musiques aussi sobres, quoi, très peu de fantaisie dans les deux. Bon, ça a quand même vendu quelques disques, ce groupe Octobre. Ensuite de tout ça, on écoutait Don Dan Lariden, un classique de la chanson à répondre, s'il en est. Et en 73, Emmanuel, sous la plume de Stéphane Venn, et c'est pas fini, qu'on a repris au goût du jour lors de Star Academy plus récemment. Prochain bloc de 5, toujours entièrement chanson québécoise, et ce jusqu'à 21h. Mon nom est Yves Chavanel et je suis un excellent animateur. Oui, maintenant, César et ses Romains, elle le sait, c'est en 66. Harmonium, album, la cinquième saison de l'année 75. La pièce la plus connue du groupe, Dixie. Danger, un groupe champignon, un seul succès. Transport en commun, c'est paru en 77. Du premier album de Corbeau en 79, la pièce qui ouvrait l'album éponyme et qui donnait le coup d'envoi du groupe par le fait même, la pièce Cache-moi. Mais c'est nul autre que le porte-étendard du rock québécois des années 70 qui donne la note à cette deuxième quintette de la soirée. Et oui, vous l'auriez deviné, Offenbach.

Merci d'être à l'écoute de Flou FM 96.5. Vous écoutez l'émission la plus haute des ondes. Et ce soir, en ce jeudi 25 juin, lendemain de la Saint-Jean-Baptiste, on célèbre la chanson québécoise, évidemment, jusqu'à 21h. Et comme disait René Lévesque, le show de radio, les années vinyles, c'est un pays à lui-même. Voilà, c'est tentative ici. Bon, alors là, qu'est-ce qu'on écoute? Prochaine séquence de 5. Capitaine No, André, laisse-le pas niaiser. C'est paru en 75 et ça a connu quand même un certain succès radio à l'époque. Franca, Hey You Woman, c'est la même année, soit en 75, année extrêmement prolifique pour le Rock Underground du Québec. En 70, Jacques Michel, emmène-toi chez nous, pourquoi pas. Les Fesses, ils vont des chants en 72, qui, bon, il y a l'aide d'une composition vraiment pertinente. C'est Beau Dommage qui donne le coup d'envoi, toujours en 75, deuxième album du groupe, Où est passée la noce. Bon, hier, la Saint-Jean, gros party, t'emmenais ta gang. Mais ce soir, lendemain de veille, amen.

Richard Seguin en 88, Proteste Soul. Et Jimmy Bertrand en 72, lançait un hommage à ce bouillant syndicaliste, M. Chartrand. Et en 75, beaucoup de 75, me direz-vous ce soir. Jean-Pierre Ferland, bon, c'était le début de sortir du placard, quoi, pour ce qui est des travestis en général, ou bon, les drag queens, voilà le mot que je cherchais. De toute façon, c'était la libération de tout, même du sexe. Et Souvenez votre compagnie est un très beau témoignage de cette époque un peu démesurée, quoi. Pag qui donnait, délaissait un peu le côté guitare rock pour se donner dans, je dirais, chanson un peu folklorique, un peu pop, un peu fantaisiste. Voilà tout ça. Let's go, mon Pag, avec Tibidon.